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à toutes et tous. Un témoignage très attendu ce mardi au procès de l'assassinat de Federico Martín Aramburu, celui de Sean Hegarty, l'ancien joueur du Biarritz Olympique et ami de la victime. Ils étaient ensemble ce soir de mars 2022 à Paris quand l'Argentin a été tué par balle après une bagarre. Pour lui, la thèse de la légitime défense défendue par les deux accusés ne tient pas. Ce lundi, c'est la personnalité de Romain Bouvier, jugé pour tentative d'assassinat, qui était au cœur de l'audience. Le verdict est attendu le 25 septembre. Un joueur du Stade Toulousain cambriolé en plein match. C'était dimanche soir, alors que le champion de France en titre battait Bordeaux-Bègles en top 14. Le domicile de Mathis Lebel a été visé. L'ailier du 15 de France n'était pas sur la feuille de match, mais présent en tribune. Selon la dépêche du Midi, son coffre-fort a été volé et le préjudice dépasse 60 000 euros. La France revoit sa copie pour faire interdire les réseaux sociaux aux moins de 15 ans. Une nouvelle version moins contraignante a été présentée à la Commission européenne après le rejet du projet de loi par le Conseil constitutionnel. Le texte prévoit notamment que les jeunes de 13 à 15 ans puissent s'inscrire sur les réseaux, mais avec l'autorisation de leurs parents. L'Union européenne, de son côté, annonce qu'elle va présenter son texte sur la protection des mineurs en ligne jeudi prochain. Le foot, Metz a connu sa première défaite de la saison, battu 1-0 sur la pelouse du Red Star en clôture de la 6e journée de Ligue 2. Un but sur pénalty en seconde mi-temps. Le Red Star remonte à la 4e place au classement. Et puis le retour d'Oasis en France, cette fois c'est officiel. Les frères Gallagher vont faire une nouvelle tournée mondiale en 2027 et elle passera par Paris avec deux concerts au Stade de France les 23 et 24 juillet. Ce sera leur première depuis leur séparation après Rock en scène en 2009. Les inscriptions pour accéder à la billetterie sont ouvertes jusqu'à jeudi, avant un tirage au sort pour pouvoir ensuite acheter ses places. Et c'est la fin de ce point sur l'actu. Bonne fin de nuit à notre écoute.

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Bonjour à toutes et tous. Il avait drogué son épouse pendant une vingtaine d'années pour l'endormir, la violer et la livrer à d'autres hommes. Un Britannique a plaidé coupable ce lundi à Manchester de 60 infractions à caractère sexuel. Les autres accusés, 13 au total, âgés de 28 à 73 ans, eux seront face à la justice dans les prochaines semaines. Un seul a reconnu les faits. L'affaire rappelle inévitablement celle de Dominique Pellicot, condamné à 20 ans de prison pour avoir fait subir le même sort à sa femme Gisèle Pellicot. De nombreuses réactions après la diffusion de cette vidéo qui date du mois de juin à Carcassonne. On y voit un policier violemment repousser un homme et le faire chuter. C'est un SDF de 29 ans qui est mort une douzaine de jours après d'un arrêt cardiaque sans aucun lien de causalité établi selon le parquet. Il indique avoir saisi l'IGPN pour violence volontaire par personne dépositaire de l'autorité publique. Une sécheresse inédite pour la période. Bilan de Météo France à la mi-septembre. Les précipitations ces dernières semaines ont été très faible, d'autant que les fortes chaleurs ont fait leur retour. On attend d'ailleurs de nouveau plus de 35 degrés localement ce mardi sur le sud du pays. Un bébé sur trois est concerné chaque hiver. La campagne de prévention contre la bronchiolite a été lancée et les parents et futurs parents peuvent désormais mieux s'en protéger, soit avec un vaccin pour les femmes enceintes, soit avec un traitement préventif administré aux nourrissons. La guerre des étoiles a-t-elle déjà commencé ? Les États-Unis reconnaissent pour la première fois avoir déployé des armes dans l'espace. L'US Space Force confirme avoir des systèmes armés en orbite sans les détailler et précise qu'ils pourraient être utilisés à des fins offensives comme défensives. Enfin, le monde de la voile va pleurer son champion avec cet hommage populaire à Charlie Dalin organisé à Concarneau dans le Finistère. C'est ce mardi en fin de journée. Le dernier vainqueur du Vendée Globe est mort des suites d'un cancer à 42 ans au mois de juin. Une grande parade en mer est prévue comme l'avait souhaité Charlie Dalin. Bon début de journée à notre écoute.

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0: 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Bon mardi à toutes et à tous.
1: Bonjour à tous, c'est une journée de mobilisation. Plusieurs professions manifestent aujourd'hui dans un contexte budgétaire compliqué pour le gouvernement, avec notamment le syndicat Alliance Police qui appelle à se rassembler en fin de matinée sur les Champs-Élysées. Les policiers qui demandent des revalorisations de salaire, notamment de la prime de risque qui n'a pas été augmentée depuis 2019. Autre mobilisation aujourd'hui pour le climat, des syndicats de pompiers, d'infirmiers, d'étudiants, des associations de protection de l'environnement et des animaux appellent à manifester devant le ministère de l'Économie ce soir. Après un été caniculaire, il propose des mesures urgentes dans différents domaines pour s'adapter au dérèglement climatique. La plainte de la mère de la petite Rosa contre Gérald Darmanin a été classée sans suite. Une décision de la commission des requêtes de la Cour de justice de la République. La mère de famille reprochait le manque d'efficacité de l'institution judiciaire pour protéger les enfants victimes de violences sexuelles. Sa fille avait porté plainte en août 2025 après des viols répétés de Jérôme Barella, ensuite mis en examen pour le viol et le meurtre de Liana dans le Gers. Après le déraillement du TER en Normandie, les opérations de relevage débutent aujourd'hui. Elle devrait durer une semaine selon un porte-parole de SNCF Réseau. On le rappelle, le train a déraillé vendredi soir en Normandie. 44 personnes ont été blessées. Un morceau de rail présent sur la voie pourrait être à l'origine de l'accident. Un drone abattu par l'OTAN au-dessus de la Lituanie. Les faits se sont déroulés cette nuit. Selon les médias locaux, il serait venu du Bélarus voisin et se dirigeait vers l'ouest. La Lituanie, la Lettonie et l'Estonie, ex-république soviétique, partagent une frontière avec la Russie et enregistrent régulièrement des intrusions de ce genre sur leur territoire. Et puis on termine avec ce grand hommage à Charlie Dalin. Il est organisé aujourd'hui à Concarneau à partir de 16h. On le rappelle, le skipper est décédé le 10 juin dernier des suites d'un cancer. Et au programme ce mardi, une grande parade maritime dans la baie qui rassemblera des dizaines de voiliers de toutes classes. Excellent début de journée à tous.

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0: Les postes à pourvoir chez Camo Emploi. On recherche un soudeur dans la vallée de la Bruche pour un contrat intérimaire. Poste à pourvoir 35 heures par semaine du lundi au vendredi en horaire de journée. Doté de compétences en soudage, vous maîtrisez les opérations d'assemblage et de soudage des pièces métalliques à partir de plans et de documents techniques. 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

Vous êtes rigoureux, organisé, dynamique et réactif, et vous appréciez le travail en entrepôt et la diversité des tâches. On recherche un serveur à Natzwiller pour un contrat intérimaire. 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
1: Bélier, Vénus vous promet monts et merveilles, tandis que Mars vous ouvre les portes de la sensualité.
2: Taureau, si des conflits familiaux vous perturbent, ne mettez pas d'huile sur le feu en rajoutant votre grain de sel.
3: Gémeaux, vous vous sentez bien dans votre peau, épanoui et sûr de votre pouvoir de séduction.
4: Cancer, vous oscillez entre des périodes nuageuses et ensoleillées au gré de vos humeurs fluctuantes.
5: Lion, surprenez votre partenaire, vous mettrez un peu de piment dans votre romance.
6: Vierge, cela vous fait le plus grand bien de vous ressourcer dans la tranquillité et la sérénité de votre foyer.
7: Balance, avis aux célibataires, tout est possible, vous avez de sérieuses chances de faire une rencontre.
8: Scorpion, des dissensions avec votre conjoint,
9: renouez le dialogue si vous voulez mettre les choses à plat entre vous.
10: Sagittaire, zoom avant sur vos finances.
11: Vous bénéficiez d'une conjoncture céleste bénéfique pour votre compte en banque.
12: Capricorne, si vous vous sentez incompris par votre partenaire, ne vous laissez pas aller à ce spleen passager.
13: Verseau, vous pouvez compter sur votre charme naturel pour séduire celui ou celle sur qui vous avez jeté votre dévolu.
14: Poisson, optez pour une explication franche et sincère si un léger différend vous oppose à votre partenaire.

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1: Et nous sommes le 15 septembre aujourd'hui, nous fêtons les Rolands. Et en ce 15 septembre, je peux vous parler de la naissance d'Agatha Christie en 1890. J'aurais aussi pu vous parler d'André Le Nôtre, le jardinier de Louis XIV, créateur notamment des jardins du palais de Versailles, décédé en 1700. Mais nous partons en 1635. Le 15 septembre de cette année, le flibustier Pierre Belin d'Esnambuc débarque dans la rade de Saint-Pierre et prend possession de la Martinique au nom du roi de France Louis XIII. Issu de la noblesse normande, Belin d'Esnambuc deviendra l'un de ses aventuriers responsables de la colonisation des peuples autochtones et de la mise en place du système esclavagiste aux Antilles françaises. La Martinique restera française presque sans interruption. Les Indiens des Caraïbes y sont chassés et des colons européens s'installent, ainsi que des Africains déportés et réduits en esclavage dans les plantations de canne à sucre. Le code noir y régnera sans interruption jusqu'à l'abolition de l'esclavage en 1848. Célébré par la monarchie et la république coloniale comme le fondateur des Antilles françaises, Pierre Belin d'Esnambuc se voit ériger une statue à Fort-de-France en 1935, mais sa figure est de plus en plus contestée. En 1970, la statue est déplacée sur décision du maire de Fort-de-France, Aimé Césaire. Elle est attaquée, renversée et détruite en 2020. La citation du jour est signée du poète Aimé Césaire. « Ce n'est pas par la tête que les civilisations pourrissent, c'est d'abord par le cœur. »

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1: Bonjour à tous, une importante journée de mobilisation aujourd'hui avec d'abord les policiers rassemblés sur les Champs-Élysées à Paris dans plusieurs villes. C'est à l'appel du syndicat Alliance Police Nationale pour demander des renforts d'effectifs. Des rassemblements aussi sur de nombreux campus, également partout en France, à l'appel de l'intersyndicale de l'enseignement supérieur et de la recherche pour dénoncer les coupes budgétaires et le sous-financement chronique des universités. Anne Hidalgo devant le Sénat aujourd'hui. L'ancienne maire de Paris est auditionnée par la mission d'information consacrée à la prévention et au traitement des violences dans le périscolaire. Les sénateurs cherchent à connaître le degré de connaissance qu'avait Anne Hidalgo des violences commises dans le cadre des activités du périscolaire parisien. Un père de famille en garde à vue en Gironde. Il est accusé d'avoir proféré des menaces de mort contre un surveillant et la principale de l'établissement où sa fille est scolarisée. L'homme reprochait au surveillant d'avoir réprimandé sa fille. La campagne de prévention de la bronchiolite pour les bébés a débuté avec cette année un nouveau traitement mis à disposition des services de santé. Celui-ci porte à 3 le nombre d'options de protection contre le principal virus responsable de la maladie. Ce médicament du laboratoire américain MSD est approuvé pour les bébés au cours de la première année où ils sont confrontés au virus. Volodymyr Zelensky assure que son pays est prêt à prendre des mesures de désescalade si la Russie en faisait de même. Le président ukrainien n'a en revanche pas confirmé l'affirmation de Donald Trump selon laquelle Moscou et Kiev ont accepté de ne plus frapper d'infrastructures énergétiques. La Russie n'a pas réagi aux déclarations de Volodymyr Zelensky. Et puis Windows Bay et The Pitt confirment leur statut de favori aux Emmy Awards. L'équivalent des Oscars de la télévision américaine, c'était cette nuit. Produite par Apple TV, la comédie d'épouvante Windows Bay a ainsi reçu 13 récompenses, notamment le prix du meilleur scénario. De son côté, la série médicale The Pitt a confirmé son succès en remportant le prix de la meilleure série dramatique pour la 2e année d'affilée. Excellent début de journée.

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2: Peut-on être le premier cancre de sa classe du CP à la terminale, être sauvé chaque année du renvoi grâce à sa présence indispensable à la chorale de l'école et signer l'un des tubes incontournables des années 80? La réponse est oui, d'autant que Hervé Christiani, puisque c'est lui dont il s'agit, a même réussi l'exploit de signer son premier contrat en le jouant aux échecs en 1974 dans un train où il croise complètement par hasard le directeur des disques Poulidor. À l'époque, certes, il gratouille un peu, mais surtout les profs de sport et un joueur de poker. Quoi qu'il en soit, le succès, lui, il n'y goûtera que 7 ans plus tard, en imposant Il est libre au max, alors que sa maison de disque n'y croit absolument pas. Une chanson inspirée par la géopolitique de l'époque, par la guerre froide, par l'opposition du bloc de l'Est au bloc de l'Ouest. Une chanson qui finira d'ailleurs par lui échapper en décembre 1989 lors de la révolution roumaine, reprise par les manifestants lors de la chute du régime Ceausescu. Réveillé en pleine nuit par un journaliste assis sur le canon d'un chat, Hervé entendra en direct sa chanson, scandée par la foule.

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0: Les postes à pourvoir chez Camo Emploi. On recherche un soudeur dans la vallée de la Bruche pour un contrat intérimaire. Poste à pourvoir 35 heures par semaine du lundi au vendredi en horaire de journée. Doté de compétences en soudage, vous maîtrisez les opérations d'assemblage et de soudage des pièces métalliques à partir de plans et de documents techniques. Vous savez préparer les pièces, choisir les procédés adaptés et réaliser des soudures conformes aux exigences de qualité. Vous êtes rigoureux et minutieux, autonome et doté d'un bon esprit d'équipe. Vous êtes issu d'une formation dans ce domaine et justifié d'une expérience de minimum 5 ans sur des fonctions similaires. 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On recherche un serveur à Natzwiller pour un contrat intérimaire. Ce poste est à pourvoir en remplacement maladie dans un premier temps, du mercredi midi au dimanche soir, de 11h30 à 14h et de 18h à 22h selon le planning. Vos missions, accueillir les clients, assurer leur installation en salle et présenter la carte. Les conseiller dans leur choix de plats et de boissons. 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Vous gérez aussi l'encaissement des clients, issu d'une formation en restauration. 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Restez avec nous sur RCB dans quelques instants. 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
1: Goethe Maurier Bissam. Bonne journée. Bonjour tout le monde.
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1: Le sujet du jour est la vie en société. Le comble pour une mère, c'est qu'elle se laisse aller. Ceux qui se souviennent d'où ils sont issus gardent le fil pour trouver une porte de sortie. La fête des mères, c'est une vague de tendresse sous l'écume des jours. Là où il y a des brutes alitées, il y a des lits. Comploter, c'est préparer une nymphe amie. On ne dit pas panne au pli, mais vêtements infroissables. Là où il y a un lit, il n'y a pas des lits. Et là où il y a des lits, il n'y a pas crime. Les recruteurs de tout poil sont les seuls à pouvoir prétendre au droit de QI sage. Im September schwitz, im Dezember sitz.
2: En septembre transpiré, en
1: décembre.
2: Aujourd'hui 15 septembre, bonne fête au Roland Suspens.
1: Guterdain, hola. Bonne journée et nat fou.
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1: Avec les fortes chaleurs et la sécheresse de cet été, la pelouse de votre jardin a peut-être pris des allures de tapis de paille ces dernières semaines. Pas de panique, voici quelques astuces qui vont vous permettre de la faire repartir. Premièrement, on vérifie si l'herbe est morte ou bien en dormance. C'est un mécanisme tout à fait naturel en cas de stress hydrique. La pelouse jaunit pour économiser son eau, mais ses racines, elles, restent bien vivantes. Pour le déterminer, un test très simple, tirez doucement quelques brins d'herbe. S'il résiste et que la base reste bien accrochée, c'est plutôt bon signe. Votre gazon est probablement en dormance. Vous n'avez alors pas grand-chose à faire. Sa couleur devrait rapidement revirer au vert d'ici quelques semaines à la faveur de conditions météo plus favorables. Ne tondez pas, cela risque de fatiguer encore davantage votre pelouse. Ne déversez pas non plus d'engrais car les racines ne seront pas en mesure d'absorber les nutriments. Évitez aussi de marcher dessus, si ce n'est pour dégager les feuilles mortes ou les éventuelles aiguilles qui auraient pu tomber sur le sol et qui gênent la reprise de l'herbe. Si aucune pluie ne s'annonce à l'horizon, vous pouvez aussi arroser un peu votre pelouse, mais avec parcimonie, car vous risquez sinon de la noyer, surtout en cas de reprise soudaine des précipitations. Si à l'inverse votre gazon est mort, pas la peine de s'affoler non plus, attendez l'automne pour le regarnir. À ce moment-là, vous pourrez aussi retirer l'herbe complètement desséchée et aérer le sol à l'aide d'un scarificateur ou d'une fourche. Et pour éviter de revivre la même mésaventure, demandez conseil en jardinerie afin de replanter une variété peut-être un peu plus résistante à la sécheresse.

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2: Ah d'accord.
1: Le regain de popularité dans une publicité. Pour la chronique du jour, on va parler du groupe The Ting Sings. En 2007, il sort la chanson Shut Up and Let Me Go. Alors oui, la chanson a eu un peu de succès, mais c'est sans compter sur Apple, l'année suivante de sa sortie, qui va utiliser cette musique pour la publicité du iPod. C'était en avril 2008. The Ting Sings remerciera Apple et continuera d'ailleurs de vendre des copies grâce à une autre marque, Fanta, qui en 2009 utilisera elle aussi cette chanson pour ses publicités.
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1: Mais comme si ça ne suffisait pas, Danette aussi voudra utiliser ce son en 2012. On peut dire que c'est le jackpot pour cette chanson. À demain pour une nouvelle info.

0: à tous. Les pêcheurs en colère dans les Bouches-du-Rhône. Ils bloquent depuis ce matin la sortie du terminal pétrolier de Fos-sur-Mer, une opération organisée pour dénoncer la hausse des prix du carburant et la dégradation de leurs conditions de travail. Une cinquantaine de camions-citernes sont à l'arrêt. Aucun incident n'a été signalé, hormis un feu de palette, selon la préfecture. Et c'est d'ailleurs une journée sociale tendue aujourd'hui. Plusieurs mobilisations sont organisées ce mardi. Une coalition d'étudiants, d'infirmiers, de militants, d'associations de protection de la faune et de la flore se rassemble ce soir devant le ministère de l'économie pour demander plus de moyens de lutte contre le changement climatique après cet été caniculaire. Les policiers également se mobilisent. Ils sont appelés par le syndicat Alliance Police à manifester sur les Champs-Élysées à Paris et dans plusieurs villes. Les policiers qui demandent des revalorisations de salaire ou encore plus d'effectifs. 15 prévenus jugés aujourd'hui dans l'affaire de l'enlèvement de la petite Mia, cette petite fille de 8 ans enlevée chez sa grand-mère en 2021 avec la complicité de la mère de l'enfant. Et parmi les principaux prévenus, Rémi Daillé, 59 ans. Il est soupçonné d'être à la tête d'un réseau organisé pour renverser la République et enlever des enfants considérés comme injustement retirés à leur famille. Il risque 30 ans de réclusion criminelle. Un drone abattu par l'OTAN au-dessus de la Lituanie. Les faits se sont déroulés cette nuit. Selon les médias locaux, il serait venu du Bélarus voisin et se diriger vers l'ouest. La Lituanie, la Lettonie et l'Estonie, ex-république soviétique, partageant une frontière avec la Russie, enregistrent régulièrement des intrusions de ce genre sur leur territoire. Et puis l'hommage à Charlie Dalin aujourd'hui dans le Finistère. C'est tout le monde de la voile qui se réunit devant Concarneau et la baie de la Forêt dans le Finistère pour une grande fête en hommage au dernier vainqueur du Vendée Globe. Il est mort en juin dernier des suites d'un cancer à seulement 42 ans. Une grande parade nautique à partir de 17h est au programme. Elle sera suivie du survol de la baie par la patrouille de France. Excellent début de matinée à tous.
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0: 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Bonjour à toutes et à tous. Aujourd'hui, nous vous emmenons dans un voyage spatio-temporel au cœur du massif vosgien. Imaginez, nous sommes en 1780, vous marchez entre Schirmeck et Saddier, et soudain, vous passez une borne de grès marquée de deux saumons. Vous venez de quitter le royaume de France, vous êtes dans la principauté de Salm, un état souverain, une enclave de liberté, de chance et de foi, dirigée par des princes d'origine ardennaise depuis leur palais de Senon. Comment ce minuscule territoire a-t-il pu tenir tête aux géants européens? Pourquoi les lumières y ont-elles brillé plus fort qu'ailleurs? Pour répondre à ces questions, nous recevons aujourd'hui celui qui connaît chaque pierre et chaque archive de ce territoire, l'historien Denis Leppold. Denis Leppold, bonjour.
1: Bonjour.
0: Alors, vous avez consacré une grande partie de vos recherches à ce territoire. Quand on regarde une carte du XVIIIe siècle, la principauté de Salm ressemble à une anomalie, une pièce de puzzle égarée. Denis, pouvez-vous nous expliquer comment cette famille de Salm, issue de l'actuelle Belgique, s'est retrouvée souveraine en plein cœur des montagnes vosgiennes? Et surtout, par quel miracle juridique ont-ils réussi à rester indépendants de la France jusqu'en 1793?
2: Oui, l'indépendance a été un moment quand même assez difficile, délicat. Ils ont failli perdre leur indépendance au XVIIIe siècle. Alors finalement, il s'agit d'abord d'un comté, Carolus Magnus, le fameux Charlemagne. Donc ils étaient dans l'entourage de Charlemagne, ils avaient des fonctions administratives assez importantes et ils ont réussi à former un territoire qui a pris le nom de Luxembourg. Donc ce sont eux les fondateurs de Luxembourg, mais ils ne s'appelaient pas encore comte de Salm. Ils étaient déjà comte de Trèves, il y avait des emprunts comme ça, on ne savait pas très bien de quoi ils étaient comte, mais ils avaient le titre comtal. Donc ils édifient la ville de Luxembourg, ils ont grand

0: territoire qui se développe vers le nord, vers Aix-la-Chapelle, hein, Aachen en allemand. Et là, le fils cadet de Giselbert, le fondateur, on lui attribue cette petite partie qui se trouve au nord de ce long territoire, c'était un grand territoire finalement, où coule la rivière Salm. Donc il prend le nom de Salm. Salm veut dire saumon, hein, c'est pas pour rien qu'on a deux saumons sur les blasons. Voilà. Ensuite, ce qui est tout à fait intéressant, l'un des fils, successeur donc de ce premier printemps de Salm en Ardennes, s'appelait Hermann Ier, qui est élu Antirois de Germanie. Alors ça, c'est une fonction extraordinaire. Hein. Alors Antirois, parce qu'il avait une partie des princes électeurs qui ne supportaient pas les Franconiens, la dynastie de Franconie, un certain Henri IV, qui était déjà roi, donc il fallait lutter contre lui. Ce Henri IV est parti faire la guerre au pape. Pour les questions d'investiture, c'est compliqué, hein, je ne vais pas entrer dans le détail. Donc il est élu à Goslar, Antirois, en 1081. Il livre deux batailles contre les Franconiens qu'il gagne. Pendant ce temps, Henri IV, qui est dans le sud là-bas, réussit à se faire couronner empereur. Et il revient donc vers le nord. Et à ce moment-là, les cartes ont changé. Parce que les souteneurs, les gens qui soutiennent militairement, financièrement le comte de Salm, le roi de Salm, n'ont plus de sous. Ils sont décédés ou ils se retirent parce qu'ils ont trop peur. Donc ils se retrouvent un peu seuls. Donc ils quittent finalement ce territoire de conflit pour se retirer dans son comté. Et ils trouvent finalement la mort en assiégeant le château de Cochem dans le Palatinat. Voilà, en 86, il se retire. En 88, il reçoit une pierre jetée par une femme depuis une fenêtre. Alors ça, c'est extraordinaire parce que ces détails, on les trouve dans les archives. Alors, ce sont des archives anciennes, du 10e siècle. Hein. Et c'est tellement difficile aujourd'hui d'avoir des archives plus récentes qui racontent comment est décédé un des princes, des derniers princes de Salm. On ne sait pas comment il est décédé, mais dans son lit sûrement. Voilà, alors à partir de là, il y a Hermann, son fils, et c'est lui-même qui va ensuite s'établir en Lorraine, en Haute-Lorraine, donc la Thuringie que nous connaissons. Un de ses oncles était évêque et il lui avait donné l'avouerie de l'évêché de Metz, qu'il a perdu ensuite. Hein. Ça, c'était un premier point. Et ensuite, il a obtenu l'avouerie de Senon. Alors, on ne sait pas quand, mais ça s'est produit au XIe siècle. Hein. Fin du XIe siècle, ou début XIIe, non, c'est début XIIe siècle, ça. Ouais. Citation 1126, mais voilà. Voilà, alors ça, c'est vraiment le point central, le point d'ancrage de la famille dans les Vosges.
1: Alors justement, on ne peut pas parler de Salm sans évoquer Senon, sa capitale. C'est un lieu de contraste. D'un côté, comme dit, une abbaye bénédictine ultra puissante avec l'érudit Dom Calmet. De l'autre, une cour princière qui attire Voltaire. Denis, vous avez beaucoup travaillé sur l'économie et la vie intellectuelle de la principauté. Comment la cohabitation se passait-elle entre le pouvoir de l'abbaye et celui des princes? Était-ce une dualité qui faisait de Salm un pôle d'attraction pour les intellectuels de toute l'Europe?
0: Bien, ça c'est une question délicate. Hein. On sait en tout cas que dans la première partie du XVIIIe siècle, il y a Dom Pelletier et Dom Calmet. Ça, ce sont deux érudits. Dom Calmet, surtout lui, un intellectuel, il s'intéressait à l'histoire des sciences. C'était pas scientifique, mais il s'intéressait à l'histoire des sciences. Alors, il y avait une bibliothèque immense avec, bien sûr, qu'on peut trouver dans une bibliothèque où il y a pas mal de choses qui sont... Bon. Aujourd'hui, c'est intéressant, mais on n'ira pas maintenant les consulter. C'est l'histoire des sciences, plutôt. Hein. Voilà. Mais donc, Calmet est un personnage très, très intéressant. Dom Pelletier, également. Il a publié plusieurs ouvrages, des descriptions de la principauté. Dom Calmet, c'est un historien extraordinaire. Hein. Grâce à lui, on a des archives de premier plan, des archives qui ont disparu entre-temps. C'est formidable. Hein.

0: les autres cours européennes, hein, cultiver les arts. Alors les sciences, je ne sais pas trop, c'est difficile à dire hein, ça maintenant, mais en tout cas, les arts. L'un des ancêtres avait épousé l'héritière du comté de Brockhorst et de Anhalt, un territoire mouvant, Pays-Bas, Westphalen. Et dans cette famille de Brockhorst se trouvait une quantité déjà de tableaux des maîtres du 15e, 16e siècle. Extraordinaire. Donc le château de Anhalt avait déjà été, les murs étaient couverts de tableaux, déjà c'était une première chose, et c'est ce qui s'est produit aussi à Sonon. Donc les princes de Sonon avaient ce plaisir, ce désir d'équivalence, d'amener le pion un petit peu aux voisins qui avaient aussi des collections de tableaux formidables.
1: 1793, la Révolution française gronde, le blocus affame Sonon, la principauté finit par basculer et devient française. C'est la fin d'une aventure de plusieurs siècles. Denis, que reste-t-il aujourd'hui de cette identité salme? Quand on se promène aujourd'hui à La Brocque ou à Sonon, quels sont les indices peut-être invisibles pour le néophyte qui témoignent encore de ce passé de principauté souveraine?
0: Alors moi j'entends parler de la principauté de Salme depuis que j'étais tout petit. Gamin, on parlait que de la principauté de Salme, le château de Salme était pas très loin. Alors c'est difficile à dire pour moi parce que dans les villages je ne sais pas quelle était la température. Surtout du côté de Sonon, alors là j'ai trouvé que actuellement aussi partout on trouve des sigles avec les saumons qui rappellent la principauté de Salme. Et ça je trouve ça formidable que le souvenir soit resté aussi vivant. Chaque fois que les princes de Salme venaient à Sonon, c'était la fête. Ils sont partis contraints. Le blocus étant ce qu'il est, ils ont réussi à partir avant que le blocus se réalise par les révolutionnaires et avant bien sûr l'annexion.
1: Denis Lépaule, merci d'avoir éclairé pour nous ces zones d'ombre de notre histoire régionale.
0: Et pas de quoi, avec vraiment un grand plaisir.
1: L'histoire ne s'arrête pas au Moyen-Âge, elle s'écrit encore aujourd'hui. À Saulsure et à Sonon, une association vient de naître pour transformer ce passé en un atout touristique et économique. Pauline Maugenot, bonjour.
2: Bonjour.
1: Alors vous êtes chargée de mission pour faire rayonner la toute nouvelle marque Principauté de Salme. Pauline, on a vu une centaine de personnes réunies pour ce lancement à la salle des fêtes de Saulsure pour cette nouvelle association qui vient d'être créée. C'est un projet ambitieux qui réunit quand même 22 communes.
2: Et oui, tout à fait, c'est un projet d'envergure, mais qui réunit donc les 22 communes historiques de la principauté de Salme, qui sont donc 18 communes vosgiennes et 4 communes alsaciennes.
1: Alors Pauline, concrètement, comment transforme-t-on une principauté du 18e siècle en une marque moderne? On parle de circuits touristiques, de jeux intervallés, mais aussi de produits dérivés comme le fameux whisky de Salme. Quel est l'objectif final pour les habitants?
2: Alors, l'objectif final pour les habitants, c'est tout d'abord de leur faire connaître à eux-mêmes qu'est-ce que la principauté de Salme, parce que la plupart des habitants ne savent pas vraiment en fait qu'ils habitent sur une ancienne principauté. Et ensuite, que les habitants deviennent fiers d'habiter sur ce territoire qui est très dynamique, qui a énormément de choses à proposer. On a des associations, on a des entreprises innovantes, on a des paysages magnifiques. Et donc, faire que les habitants se sentent fiers d'habiter en principauté.
1: Alors, vous évoquez l'idée d'un passeport de la principauté et d'une communication harmonisée entre les villages alsaciens et vosgiens. Est-ce que l'idée est de faire de Salme une sorte de nation de cœur pour les locaux et les touristes?
2: Oui, exactement. C'est ce qu'on veut, c'est jouer sur cette identité singulière de la principauté et ensuite développer toute une multitude de projets liés à ça. Donc que ça passe par des choses ludiques comme un passeport du citoyen de la principauté ou alors des circuits touristiques ou encore des projets radio comme ici à RCB.
1: Alors on sait que le prince actuel Emmanuel de Salme soutient l'initiative. Comment s'applique-t-il dans cette nouvelle aventure qui semble ravir le laboratoire de la ruralité?
2: Eh bien, c'est vrai que nous avons rencontré le prince il y a quelques semaines avec

0: l'association des veilleurs de Salm. Nous sommes allés à Anholt, donc là où il réside actuellement. Et il est très, très content et très fier de voir que, en fait, le souvenir de sa famille, de ses ancêtres, vit encore ici, que ce soit à La Brocque ou à Senon. Et donc, il suit de très près nos actions, même si il est un petit peu loin au final.
1: De l'intrigue policière de Johan au XIIe siècle raconté par Denis Leppold jusqu'au futur passeport présenté par Pauline Mougenot, la principauté de Salm prouve qu'elle n'a rien d'un musée poussiéreux. Elle est vivante, gourmande et résolument tournée vers l'avenir. Merci à nos deux invités. Je rappelle le titre de votre livre, Denis, Johan de Salm, aux éditions Pop Crure, à dévorer par tous les amoureux de mystères médiévaux.

0: Goethe Maurier Bissarme. Bonne journée, bonjour tout le monde.
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0: Le sujet du jour est la vie en société. Le comble pour une mère, c'est qu'elle se laisse aller. Ceux qui se souviennent d'où ils sont issus gardent le fil pour trouver une porte de sortie. La fête des mères, c'est une vague de tendresse sous l'écume des jours. Là où il y a des brutes alitées, il y a des lits. Comploter, c'est préparer une nymphe amie. On ne dit pas panne au pli, mais vêtements infroissables. Là où il y a un lit, il n'y a pas des lits. Et là où il y a des lits, il n'y a pas crime. Les recruteurs de tout poil sont les seuls à pouvoir prétendre au droit de QI sage. Im September schwitz, im Dezember sitz.
1: En septembre transpirer, en décembre se reposer et en Welse savadonner.
0: Si facha en septembre, on pisse se reposer en décembre.
1: Aujourd'hui 15 septembre, bonne fête au Roland suspens.
0: Gutterdein alle. Bonne journée et nat fou.
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0: Les postes à pourvoir chez Camo Emploi. On recherche un soudeur dans la vallée de la Bruche pour un contrat intérimaire. Poste à pourvoir 35 heures par semaine du lundi au vendredi en horaire de journée. Doté de compétences en soudage, vous maîtrisez les opérations d'assemblage et de soudage des pièces métalliques à partir de plans et de documents techniques. Vous savez préparer les pièces, choisir les procédés adaptés et réaliser des soudures conformes aux exigences de qualité. Vous êtes rigoureux et minutieux, autonome et doté d'un bon esprit d'équipe. Vous êtes issu d'une formation dans ce domaine et justifié d'une expérience de minimum 5 ans sur des fonctions similaires. On recherche un cariste manutentionnaire à Viche pour un contrat intérimaire en horaire de journée. Vous justifiez d'une expérience réussie de minimum 2 ans sur des fonctions similaires et disposez de votre CACES 1, 3 et 5 en cours de validité. Vous assurez le chargement et déchargement des camions de manière manuelle ou à l'aide d'engins de manutention. Gérez et organisez les stocks en entrepôt. Vous réalisez la réception, le rangement et la préparation des marchandises, contrôle de la conformité des produits. Vous êtes rigoureux, organisé, dynamique et réactif et vous appréciez le travail en entrepôt et la diversité des tâches. On recherche un serveur à Natzwiller pour un contrat intérimaire. Ce poste est à pourvoir en remplacement maladie dans un premier temps du mercredi midi au dimanche soir de 11h30 à 14h et de 18h à 22h selon le planning. Vos missions, accueillir les clients, assurer leur installation en salle et présenter la carte. Les conseiller dans leur choix de plats et de boissons. Prendre les commandes, assurer le service à table avec courtoisie et dynamisme. Réaliser le dressage des tables et participer à la mise en place complète de la salle avant le service. Vous gérez aussi l'encaissement des clients. Issu d'une formation en restauration, vous justifiez d'une expérience réussie de minimum 1 an sur des fonctions similaires. 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
1: Il est 9h.
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3: Bonjour à tous. S'ils dénoncent la hausse des prix du carburant et la dégradation de leurs conditions de travail, les pêcheurs des Bouches-du-Rhône se mobilisent aujourd'hui. Ils bloquent depuis ce matin la sortie du terminal pétrolier de Fos-sur-Mer. Une cinquantaine de camions-citernes sont à l'arrêt. Aucun incident n'a été signalé, hormis un feu de palette selon la préfecture. Anne Hidalgo, entendue aujourd'hui par le Sénat sur le scandale du périscolaire parisien. L'ancienne maire de Paris est auditionnée par la mission d'information consacrée à la prévention et au traitement des violences dans le périscolaire. Les sénateurs cherchent à connaître le degré de connaissance qu'Anne Hidalgo avait des faits commis. La couverture vaccinale contre la grippe demeure insuffisante chez les personnes âgées et vulnérables. C'est le résultat d'une enquête publiée aujourd'hui par Santé publique France. Elle pointe également du doigt de fortes disparités sociales et territoriales, avec des taux de vaccination plus faibles dans les Outre-mer et le quart sud-est de l'Hexagone. Chaque année, la grippe affecte environ 6 millions de personnes en France et fait entre novembre et avril près de 10 000 morts. C'est une affaire qui ressemble à celle de Gisèle Pellicot et ça se passe au Royaume-Uni. Un Britannique âgé d'une soixantaine d'années a reconnu hier avoir drogué et violé sa femme entre 2004 et 2025. 12 autres hommes sont également accusés d'avoir agressé son épouse lorsqu'elle était inconsciente. Le Pentagone reconnaît une pénurie de munitions avec la guerre en Iran, un constat que l'administration Trump avait pourtant largement refusé de confirmer ces derniers mois. Le ministère américain de la Défense a toutefois assuré que des mesures avaient été prises pour accélérer la production. Et puis Windows Bay et The Pit confirment leur statut de favori aux Emmy Awards. L'équivalent des Oscars de la télévision américaine, c'était cette nuit. Produite par Apple TV, la comédie d'épouvante Windows Bay a reçu ainsi 13 récompenses et notamment le prix du meilleur scénario. De son côté, la série médicale The Pit a confirmé son succès en remportant le prix de la meilleure série dramatique pour la deuxième année d'affilée. Excellente matinée à tous.
4: Bonjour la vallée, merci pour ces informations, bienvenue sur les ondes RCB. On souhaite une bonne fête au Roland aujourd'hui pour ce 15 septembre. Et c'est une journée internationale de la démocratie. Le courage est mis à l'épreuve quand on est dans la minorité, la tolérance est mise à l'épreuve quand on est dans la majorité. Le choix de la date du 15 septembre pour célébrer cette journée a été effectué par l'Organisation des Nations Unies et correspond à l'adoption en septembre 1997 de la Déclaration universelle sur la démocratie. Cette déclaration pose les principes constitutifs d'une démocratie et définit les caractéristiques et les fonctions d'un gouvernement démocratique. Pour l'anniversaire du jour, c'est celui de la chanteuse Camélia Jordana, musicienne et également actrice, née un 15 septembre 92 à Toulon. Elle a été révélée en 2009 par l'émission Nouvelle Star sur M6, où elle finit en 3e position. Elle sort son premier album Camélia Jordana en 2010. On va donc démarrer cette matinale avec le titre facile de Camélia Jordana. Ce sera suivi de Lola Young et je vous retrouve pour nos infos locales. Très bonne journée sur RCB.

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1: Et on se retrouve pour les infos du jour. On démarre avec une inforoute concernant le tunnel de Schirmeck qui sera fermé ce jeudi 17 septembre entre 9h et 11h pour des travaux et des essais divers sur les équipements. On vous rappelle qu'à partir de demain, c'est la réouverture de la recyclerie à Russe de 10h à 18h par Emmaüs Mundo, Vallée de la Bruche. Et pour les horaires des maisons France Service à Schirmeck, tous les mardis, rendez-vous de 14h à 16h30, du côté Saalois de 14h à 17h. Je termine avec l'ouverture du dépôt gare de Roto les 19 et 20 septembre de 9h à 16h30 en non-stop. Toujours de bonnes affaires à saisir et beaucoup de choix à petit prix. En plus, il y aura des choses qui vous seront offertes. Voilà pour l'info locale. On s'écoute Always Love avec David et Yunjin des Stray Kids. Il y aura Trio, Jack et Carla, Etienne Daou ou encore Tamim Pala. Quelques pages de publicité. Je vous retrouve à 9h30 pour la météo du jour et votre horoscope.

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0: Juste après Tame Impala, on se retrouve pour la météo du jour et c'est plein soleil prévu pour toute la journée. Les nuages seront plus nombreux à partir de ce soir et pour la nuit suivante. En tout cas, c'est une nouvelle journée qui va pouvoir atteindre le seuil de forte chaleur puisque pour cette matinée, on va dépasser les 15 degrés, 28 à 30 degrés cet après-midi. Le mercure va retrouver des valeurs un peu plus conformes pour une mi-septembre à partir de demain et pour quelques jours autour de 20 à 22 degrés, mais elle pourrait déjà repartir à la hausse pour la semaine suivante. Quant à la pluie, on peut attendre deux petites ondées possibles pour mercredi matin et ce sera à peu près tout. Voilà, il est possible qu'on ne reçoive aucune pluie notable d'ici le 25 septembre et les niveaux de sécheresse deviennent totalement inédits. Voilà pour la météo du jour. Tout de suite, c'est votre horoscope suivi des Maroon 5. Il y aura In Excess AD, la nouveauté avec César et Liberta. À 10h, c'est votre flash d'information. On se retrouve à 10h30 pour l'activité associative dans la vallée.
1: Horoscope. Bélier, Vénus vous promet monts et merveilles, tandis que Mars vous ouvre les portes de la sensualité. Taureau, si des conflits familiaux vous perturbent, ne mettez pas d'huile sur le feu en rajoutant votre grain de sel. Gémeaux, vous vous sentez bien dans votre peau, épanoui et sûr de votre pouvoir de séduction. Cancer, vous oscillez entre des périodes nuageuses et ensoleillées au gré de vos humeurs fluctuantes. Lion, surprenez votre partenaire, vous mettrez un peu de piment dans votre romance. Vierge, cela vous fait le plus grand bien de vous ressourcer dans la tranquillité et la sérénité de votre foyer. Balance, avis aux célibataires. Tout est possible, vous avez de sérieuses chances de faire une rencontre. Scorpion, des dissensions avec votre conjoint. Renouez le dialogue si vous voulez mettre les choses à plat entre vous. Sagittaire, zoom avant sur vos finances. Vous bénéficiez d'une conjoncture céleste bénéfique pour votre compte en banque. Capricorne, si vous vous sentez incompris par votre partenaire, ne vous laissez pas aller à ce spleen passager. Verseau, vous pouvez compter sur votre charme naturel pour séduire celui ou celle sur qui vous avez jeté votre dévolu. Poisson, optez pour une explication franche et sincère si un léger différend vous oppose à votre partenaire.

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0: Bonjour à tous, la colère gronde aujourd'hui en France. Les pêcheurs, notamment des Bouches-du-Rhône, se mobilisent depuis ce matin. Ils bloquent la sortie du terminal pétrolier de Fos-sur-Mer, une opération organisée pour dénoncer la hausse des prix du carburant et la dégradation de leurs conditions de travail. Une cinquantaine de camions-citernes sont à l'arrêt. Aucun incident n'a été signalé, hormis un feu de palette selon la préfecture. Et plusieurs autres manifestations sont au programme aujourd'hui. Et notamment cette coalition d'étudiants, d'infirmiers, de militants, d'associations de protection de la faune et de la flore qui se rassemblent ce soir devant le ministère de l'économie. Ils demandent plus de moyens de lutte contre le changement climatique après cet été caniculaire. 15 prévenus jugés aujourd'hui dans l'affaire de l'enlèvement de la petite Mia, cette petite fille de 8 ans enlevée chez sa grand-mère en 2021 avec la complicité de la mère de l'enfant. Parmi les principaux prévenus, Rémi Daillé, 59 ans, il est soupçonné d'être à la tête d'un réseau organisé pour renverser la République et enlever les enfants considérés comme injustement retirés à leur famille. Il risque 30 ans de réclusion criminelle. Un drone abattu par l'OTAN au-dessus de la Lituanie. Les faits se sont déroulés cette nuit. Selon les médias locaux, il serait venu du Bélarus voisin et se dirigeait vers l'ouest. La Lituanie, la Lettonie et l'Estonie, ex-républiques soviétiques, partageant une frontière avec la Russie, enregistrent régulièrement des intrusions de ce genre sur leur territoire. Et Emmanuel Macron, lui, est à Orange aujourd'hui pour parler du nouveau service militaire national. Le président doit ainsi rencontrer les premiers jeunes engagés dans ce dispositif. Il doit notamment dévoiler le nom de ce premier groupe qui atteindra en novembre 3000 volontaires avant une montée en puissance les années suivantes. 10 000 recrues sont attendues en 2030. Et puis un grand hommage à Charlie Dalin. Il est organisé aujourd'hui à Concarneau à partir de 16h. On le rappelle, le skipper est décédé le 10 juin dernier des suites d'un cancer. Au programme ce mardi, une grande parade maritime qui rassemblera des dizaines de voiliers de toutes classes ou encore le survol de la baie par la patrouille de France. Excellente matinée à
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1: Votre chronique innovation avec des satellites qui peuvent voir la Terre, même dans le noir et sous les nuages. Et c'est le pari de Galaxy, une start-up spatiale indienne qui vient d'obtenir un brevet aux États-Unis. Son idée est faire fonctionner ensemble deux technologies d'observation depuis un satellite. D'un côté, un capteur optique qui prend des images comme un appareil photo. De l'autre, un radar capable, lui, de fonctionner dans l'obscurité à travers la couverture nuageuse. L'innovation de Galaxy consiste à synchroniser ces deux capteurs pour qu'ils observent au même moment exactement la même zone de la Terre. Les images obtenues sont ainsi précisément alignées avec l'objectif de fournir des données plus fiables sur ce qui se passe au sol. Et ces données intéressent déjà plusieurs secteurs, l'agriculture, l'assurance, la sécurité ou encore la gestion des catastrophes. Mais attention, pour l'instant, il s'agit d'une technologie brevetée et d'un projet commercial, pas d'un système déjà déployé à grande échelle. Galaxy prévoit maintenant de construire une constellation de 30 satellites au cours des 5 prochaines années. La start-up a déjà lancé son premier satellite en mai de cette année. Bref, avec cette technologie, Galaxy ne cherche pas à avoir un meilleur appareil photo dans l'espace, elle cherche surtout à combiner deux façons différentes de regarder la Terre pour obtenir des informations plus fiables, quelles que soient les conditions.

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1: Après Louise Attac, on se retrouve pour les manifestations. Je démarre avec la vente de licences pour l'école de tennis club de la Vallée de la Bruche. La journée d'inscription, c'est demain, le mercredi 16 septembre, de 16h à 18h, directement au clubhouse de Schirmeck, rue des Grives. Au mémorial du camp de concentration nazi Lerch-Troutov, on vous convie au vernissage qui aura lieu ce 17 septembre à 19h de l'exposition Avant l'horreur, un autre Troutov, des vies au rythme des saisons. Exposition que vous pourrez retrouver donc à partir du 18 septembre et jusqu'au 27 août 2027. Ce week-end, concert de l'harmonie Cécilia de Lutzelouze à la MJC de Bar-en-Bas, c'est à 20h30, entrée libre et plateau. Une pêche avec immersion ce samedi à Aubert-Azelard à partir de 16h. Le tarif est de 15€ pour la pêche. Schirmeck organise une action de nettoyage ce samedi à partir de 9h. On vous donne rendez-vous devant les ateliers municipaux. Gants et sacs poubelles vous seront fournis avec la participation des sapeurs-pompiers et de l'AAPPMA. Vous partagerez le verre de l'amitié à la fin de la matinée. Besoin de décompresser après la rentrée, offrez à vos enfants une journée de détente et de découverte au milieu de la nature et des animaux. La mini-ferme d'animation du Haïdé Nature vous accueille ce samedi de 10h à 16h au 100 chemin du Housseron à Plaine. Au programme de la matinée, nourrissage et câlin des animaux, puis atelier de fabrication d'une mangeoire à oiseaux. À midi, l'association vous propose des tartes flambées et une petite buvette, mais vous pouvez aussi tout simplement apporter votre pique-nique. L'après-midi, les enfants pourront profiter des jeux en bois, du sentier pieds nus, de la balançoire et des agrès ou simplement décorer leur mangeoire s'ils le souhaitent. Venez découvrir la ferme autrement, cette journée conviviale est gratuite, mais la réservation est obligatoire et les places sont limitées. Si vous souhaitez vous inscrire au cours de danse moderne jazz et initiation classique, c'est à la MJC de Bar-en-Bas ce samedi de 9h à 11h. Et toujours pour ce samedi des 17h, rendez-vous à la salle des fêtes et à la place du marché à Schirmeck, c'est les tartinades qui sont de retour. Le Repère vous invite à une savoureuse soirée de dégustation au cœur de la vallée de la Bruche. Venez découvrir les créations des restaurateurs, traiteurs et pâtissiers locaux autour d'une farandole de tartines salées et sucrées, imaginées spécialement pour l'occasion. C'est en accès libre, les tartines sont au tarif de 5 à 10 euros. Il y aura de la bière artisanale, des vins, des cocktails, des grands jeux en bois, un accès libre tout au long de la soirée et il y aura même des moments karaoké. Et on passe aux journées européennes du patrimoine tout au long du week-end. Je vous propose un rendez-vous samedi à 15h à Mühlbach-sur-Bruche, musique et poésie en alsacien et en français dans la cour de l'école. Il y aura un plateau au profit de la restauration de l'orgue. À la Broque, Élodie Pascaline Baron vous invite à une promenade commentée au cœur du cimetière ancien, entre pierre et mémoire, 19 et 20 septembre à 14h pour découvrir l'histoire du cimetière, la symbolique funéraire et les enjeux actuels. Cet événement est gratuit pour tout public, l'inscription est obligatoire, ce sera suivi d'un verre de l'amitié. On vous propose aussi des visites thématiques sur le camp du Troutov. Cette visite guidée explore une période moins connue de l'histoire du site, l'ouverture, dès le 27 novembre 1944, d'un camp d'internement administratif par les autorités françaises destiné à prévenir les violences et l'épuration et à contrôler les personnes suspectées de collaboration. Il s'inscrit dans un réseau plus large du camp en Alsace et en France jusqu'à sa fermeture en novembre 1945. Les rendez-vous, c'est samedi et dimanche à 10h15 et 13h30. C'est gratuit, l'inscription se fera à votre arriver sur place. Pour ce dimanche, au café La Couronne Verte à Bar-en-Bas qui a ouvert en 1890, eh bien vous pourrez découvrir les peintures murales de Camille Brown qui datent de 1899 ainsi que le mobilier et les boiseries d'époque. Un diaporama retraçant sa vie et sa carrière vous sera proposé à 11h15 et 16h15 par des membres de l'association Préserver le patrimoine et la mémoire de la vallée de la Bruche. D'ailleurs, au Royal, le 20 septembre à 20h, on vous propose La Ligne Bleue, un film de Marie Dumora. Il y aura la présence de la réalisatrice autour du camp nazi du Troutov, le courage et la mémoire d'habitants de la vallée. Éclairant, émouvant et passionnant. Je termine avec le mardi 22 septembre, café échange, avancer en âge et penser son habitat de demain, je vis, je vieillis et je choisis. L'entrée est libre, c'est à la salle socioculturelle de la médiathèque à Schirmeck. Voilà pour les prochains événements dans la vallée. Bien sûr, vous pouvez retrouver toutes ces activités sur le site radio-rcb.fr dans l'onglet événements. Quant à moi, je vous propose d'écouter All and Outs avec Man Eater, c'était l'année 82. Il y aura The Lumineers, Rose Lawrence, Clara Luciani ou encore Madonna. À 11h, c'est votre flash d'information. À 11h15, la recette du jour. Et à 11h30, l'agenda élargi à la vallée. Très bonne écoute sur RCB.

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Bonjour à tous. Anne Hidalgo reconnaît que nos institutions ont failli. Elle évoque un échec collectif devant le Sénat. L'ancienne maire de Paris est auditionnée par la mission d'information consacrée à la prévention et au traitement des violences dans le périscolaire. Les sénateurs cherchent à connaître le degré de connaissance qu'avait Anne Hidalgo des faits commis dans le périscolaire parisien. Elle a admis de graves défaillances et des failles majeures dans la circulation de l'information et le manque de transparence auprès des familles. Des tensions entre les pêcheurs et les forces de l'ordre à Fos-sur-Mer. Les pêcheurs qui ont bloqué ce matin la sortie du terminal pétrolier. Une opération pour dénoncer la hausse des prix du carburant et la dégradation de leurs conditions de travail. Les policiers ont notamment tenté de débloquer le site. Et c'est d'ailleurs une journée sociale tendue aujourd'hui, avec notamment le syndicat Alliance Police qui appelle à se rassembler ce mardi sur les Champs-Élysées. Les policiers qui demandent plus de moyens et plus d'effectifs. Maison du Monde va peut-être échapper de justesse au redressement judiciaire. Le tribunal de commerce de Nantes doit valider aujourd'hui la reprise de l'enseigne de décoration par deux fonds britanniques. Le groupe aux 250 magasins tente de combler une dette de plus de 400 millions d'euros. En cause notamment la crise de l'immobilier, l'inflation ou encore la concurrence des enseignes à bas prix. Une nouvelle plainte contre un parent d'élève. Cette fois, ça se passe dans Lyon. La directrice de l'école de Véron a été victime de menaces de mort. Elle accuse une mère d'élève d'être responsable. C'est une annonce du rectorat. La mise en cause reprochait à la directrice de ne pas avoir suffisamment pris en charge son enfant blessé dans la cour. Et puis on termine avec l'hommage à Charlie Dalin aujourd'hui dans le Finistère. C'est tout le monde de la voile qui se réunit devant Concarneau et la baie de la Forêt pour une grande fête en hommage au dernier vainqueur du Vendée Globe. On le rappelle, Charlie Dalin est mort en juin dernier des suites d'un cancer à seulement 42 ans. Une grande parade nautique est prévue à partir de 17h, suivie du survol de la baie par la Patrouille de France. Voilà pour l'essentiel de l'actualité. Excellente fin de matinée à tous.

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1: Velouté de fans de radis. Ingrédients pour 4 personnes. Les fans d'une botte de radis. Un gros oignon, une gousse d'ail, une courgette, 40 g de beurre, 20 cl de crème liquide, une tablette de bouillon de volaille déshydraté, sel, poivre moulu. Rincez et essorez les fans de radis. Éliminez les extrémités de la courgette, rincez-la, coupez-la en rondelles sans la peler. Pelez et hachez l'oignon ainsi que l'ail. Faites dissoudre la plaquette de bouillon dans 75 cl d'eau bouillante. Faites chauffer le beurre. Quand il mousse, ajoutez l'oignon et l'ail. Laissez étuver 5 minutes. Ajoutez la courgette et les fans de radis. Versez le bouillon. Laissez mijoter 20 minutes à couvert. Mixez la soupe. Ajoutez la crème pour obtenir un bon velouté. Rectifiez l'assaisonnement en sel et en poivre. Servez chaud avec des grandes mouillettes beurrées et garnies de petits radis émincés. Je répète les ingrédients pour 4 personnes. Les fans d'une botte de radis, un gros oignon, une gousse d'ail, une courgette, 40 g de beurre, 20 cl de crème liquide, une tablette de bouillon de volaille déshydraté, sel et poivre moulu. Bon appétit !

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Bonjour, voici votre agenda sorti pour aujourd'hui, plein de belles idées à découvrir en Alsace. On commence tout de suite puisque le rendez-vous a lieu aujourd'hui même, la rencontre Les Papotes culturelles à Célestat. C'est à 18h30 à la médiathèque, une belle occasion d'échanger autour de vos passions culturelles, en plein air, ouverte aux adolescents comme aux adultes et en accès libre. Demain, mercredi 16 septembre, direction Dambach-la-Ville pour une visite théâtralisée intitulée « Retour au Moyen-Âge ». Rendez-vous à 16h au départ de l'Office de Tourisme. Vous suivrez Agnès, une femme d'artisan du XVIe siècle, qui racontera avec ses mots et ses émotions la vie quotidienne, la défense des remparts et les révoltes paysannes de son époque. C'est gratuit, mais sur inscription auprès de l'Office de Tourisme. Après-demain, jeudi 17 septembre, direction Grandfontaine pour un atelier d'art floral à 14h à la salle des fêtes. Fabienne Deprel vous invite à exprimer votre créativité autour d'une nouvelle thématique. Pour tous les renseignements, rendez-vous sur valleedelabruche.com. Toujours à partir de jeudi 17 septembre et chaque jeudi jusqu'au 26 novembre, de 9h à 17h, c'est la journée des bénévoles au château du Bernstein à Dambach-la-Ville. Les passionnés de l'association Les Amis du Bernstein vous ouvrent les portes du chantier de restauration pour vous faire découvrir tous ses secrets et son avenir. Plus d'infos sur paysdebar.com. Et pour clore cet agenda en beauté, notez déjà samedi 19 septembre à 17h50 la marche Comté, légende et histoire du banc de la Roche à Wildersbach. Un voyage fantastique à travers 5 siècles d'histoire, ponctué de collations et de trésors cachés. Comptez 15€ en tarif plein, 12€ pour les moins de 12 ans, sur réservation, toujours sur valleedelabruche.com. Voilà pour cet agenda du jour. Retrouvez encore plus d'idées de sortie sur le site internet de la radio. Belle journée à tous.

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Les Coldplay, We Pray. On termine la matinale avec Pascal Obispo. Il faut du temps juste après, c'est votre flash d'information. À 12h15, la chronique de l'emploi dans la vallée. À 12h30, ne manquez pas notre interview. Quant à moi, je vous retrouve après 14h pour les infos locales et l'activité associative. En attendant, comme tous les mardis à 13h, ne manquez pas votre émission Allo Naturo en compagnie de Pauline. Je vous souhaite un très bon mardi sur RCB.

Bonjour à tous. Le blocage est levé au dépôt pétrolier de Fos-sur-Mer. Les pêcheurs étaient mobilisés ce matin pour protester contre la hausse des prix du carburant. La ministre déléguée chargée de la mer, Catherine Chabot, assure qu'elle recevra leurs représentants dans les prochains jours. Une manifestation citoyenne est également annoncée aujourd'hui à La Rochelle pour dénoncer la flambée continue des tarifs à la pompe. Une journée de mobilisation également pour d'autres professions. Les électriciens et gaziers sont en grève aujourd'hui pour dénoncer la remise en cause de leurs tarifs préférentiels de l'énergie. Les policiers, eux, vont manifester à Paris pour réclamer plus de moyens. C'est aussi la revendication des étudiants et enseignants du supérieur. Des appels à manifester ont été lancés aujourd'hui dans les universités. Dans l'actualité également, elle évoque un échec collectif. Anne Hidalgo fait part de ses regrets face au scandale des violences sexuelles dans le périscolaire. Auditionnée par la commission d'enquête du Sénat, l'ancienne maire de la capitale estime que nos institutions ont failli dans la protection de nos enfants. Demain, c'est son successeur Emmanuel Grégoire qui sera à son tour interrogé. LFI promet de censurer quoi qu'il arrive le prochain budget. Nous n'avons rien à négocier avec ce gouvernement sur la manière dont il ferait les poches des retraités, des malades ou des étudiants, déclare ce matin Mathilde Panot. Le Premier ministre doit présenter dans deux semaines un budget avec 30 milliards d'euros d'économies. Des discussions sont lancées cette semaine avec les différents groupes à l'Assemblée. À l'étranger, un incident ce matin au-dessus des Pays-Baltes. Un drone a violé l'espace aérien de la Lituanie avant d'être abattu par des avions de l'OTAN. Selon les médias lituaniens, il provenait du Bélarus voisin, pays allié de la Russie. Il est tombé dans une zone rurale sans faire de blessés. Et puis un mot de foot. Pour finir, quels stades accueilleront les finales de la Ligue des champions de football en 2028 et 2029 ? L'UEFA doit rendre sa décision aujourd'hui. On le rappelle, la finale de cette édition 2026-2027 se disputera au stade Metropolitano, l'antre de l'Atlético Madrid. Voilà pour l'essentiel de l'info. Excellente journée à tous.

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0: Les postes à pourvoir chez Camo Emploi. On recherche un soudeur dans la vallée de la Bruche pour un contrat intérimaire. Poste à pourvoir 35 heures par semaine du lundi au vendredi en horaire de journée. Doté de compétences en soudage, vous maîtrisez les opérations d'assemblage et de soudage des pièces métalliques à partir de plans et de documents techniques. Vous savez préparer les pièces, choisir les procédés adaptés et réaliser des soudures conformes aux exigences de qualité. Vous êtes rigoureux et minutieux, autonome et doté d'un bon esprit d'équipe. Vous êtes issu d'une formation dans ce domaine et justifié d'une expérience de minimum 5 ans sur des fonctions similaires. On recherche un cariste manutentionnaire à Viche pour un contrat intérimaire en horaire de journée. Vous justifiez d'une expérience réussie de minimum 2 ans sur des fonctions similaires et disposez de votre CACES 1, 3 et 5 en cours de validité. Vous assurez le chargement et déchargement des camions de manière manuelle ou à l'aide d'engins de manutention. Gérez et organisez les stocks en entrepôt. Vous réalisez la réception, le rangement et la préparation des marchandises, contrôle de la conformité des produits. Vous êtes rigoureux, organisé, dynamique et réactif et vous appréciez le travail en entrepôt et la diversité des tâches. On recherche un serveur à Natzwiller pour un contrat intérimaire. Ce poste est à pourvoir en remplacement maladie dans un premier temps, du mercredi midi au dimanche soir, de 11h30 à 14h et de 18h à 22h selon le planning. Vos missions, accueillir les clients, assurer leur installation en salle et présenter la carte. Les conseiller dans leur choix de plats et de boissons. Prendre les commandes, assurer le service à table avec courtoisie et dynamisme. Réaliser le dressage des tables et participer à la mise en place complète de la salle avant le service. Vous gérez aussi l'encaissement des clients, issu d'une formation en restauration. Vous justifiez d'une expérience réussie de minimum 1 an sur des fonctions similaires. 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

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Bonjour à toutes et à tous et bienvenue dans votre rendez-vous Le Pays d'ici, l'émission qui fait battre le cœur de notre territoire et met en lumière celles et ceux qui le font vivre au quotidien. Consommer local, franchir la porte des commerces, c'est bien plus qu'un simple acte d'achat, c'est préserver nos emplois, faire vivre nos centres-bourgs et entretenir un lien humain irremplaçable. Et la preuve par l'exemple, c'était samedi 5 septembre à Schirmeck, organisé conjointement par l'association Val'Event et commerçants de la rue de la Gare et la mairie, une journée festive a transformé l'avenue de la Gare en un espace piéton. Au programme, ouverture des commerces, animations sportives, tartes flambées et concerts des ferrochromes en soirée. Mais l'un des grands moments de la journée s'est joué en fin de matinée avec une inauguration très symbolique.

0: La mobilisation était au rendez-vous ce samedi matin, avenue de la Gare. C'est à 11h pile que s'est déroulée l'inauguration officielle du magasin Vidéoline Pulsar, une enseigne historique qui a fait peau neuve et réaffirme l'importance du service de proximité. Juste après la coupure du ruban, j'ai pu tendre mon micro au gérant.
1: Alors pour moi, j'avais à cœur de développer ce magasin au plus fort pour en tout premier lieu remercier ma clientèle qui m'ont fait confiance pendant 18 ans. Et c'est quelque chose que j'avais depuis 5 ans dans ma tête, dans mon esprit, et jusqu'à trouver le bon endroit pour s'installer. Donc j'ai cherché vainement et j'ai trouvé ce lieu qui était le plus adapté au commerce de proximité.
0: Les élus locaux étaient d'ailleurs venus nombreux pour entourer le gérant et marquer leur soutien au tissu associatif commercial chiraméquois. J'ai pu interroger Monsieur le maire sur l'engagement de la municipalité, ainsi que Madame la députée sur le commerce de proximité.
2: On a eu une demande des commerçants dans l'avenue de la Gare qui ont voulu faire une petite animation commerciale. Et du coup, bah pareil, on espère que cette journée sera une réussite.
3: Et puis on peut rappeler l'importance aussi du commerce de proximité.
2: Voilà, c'est ça. C'est l'avantage, bah, notamment alors sur Videoline en tant que tel, qui sont bah, sur le papier en concurrence avec les e-commerce. Mais en réalité, ils ont un tel service, un service après-vente et une telle façon d'aborder les choses professionnelles qu'ils font largement, ils arrivent largement à concurrencer toutes ces plateformes.

0: je crois qu'une ville sans ses commerces, c'est une ville qui se meurt aussi, indépendamment de l'activité économique qui est importante et des emplois dont je parlais il y a un instant. Le fait d'avoir des commerces, ben, c'est de la vie, c'est du lien social, c'est un endroit où on vient pour se rencontrer. Chirmec est ici la commune attractive de la Haute-Vallée de la Bruche, puisque celles et ceux qui habitent un peu plus haut ou un peu plus bas viennent aussi à Chirmec se retrouver. Et c'est parce qu'on a aussi différents types de commerces au même endroit que l'on peut venir pour faire ses courses. S'il y a un seul magasin, généralement ça marche pas, et donc c'est pour ça aussi que ce réseau de commerçants gagne à être développé, connu, soutenu. Mais je voudrais aussi dire quelque chose. On regrette souvent la fermeture de commerce. Moi, je crois qu'on doit aussi parfois réfléchir à nos habitudes de consommation. On regrette parfois que le rideau se ferme, mais moi je pense que cette journée, c'est aussi un moment pour dire il faut pousser la porte tant que le commerce est ouvert, tant qu'il est là, pour les soutenir. Et c'est ce qu'on fait aujourd'hui avec les fournisseurs, les clients et les commerçants qui sont présents aujourd'hui.
1: Derrière chaque vitrine, il y a des hommes et des femmes passionnés qui s'investissent pour nous offrir du service et du lien humain. N'attendons pas les grands événements pour pousser leurs portes. Acheter local, c'est faire le choix de faire vivre notre territoire au quotidien. Bravo à Valevent, à la municipalité et à l'ensemble des commerçants de Chirmec. Quant à nous, on se retrouve très vite pour un nouveau numéro du Pays d'ici. D'ici là, prenez soin de vous et vive l'heure.

0: Il est 13h.
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4: Allô Naturo, votre émission naturopathique sur RCB en compagnie de Pauline. Bonjour Pauline.
2: Bonjour Tamara, bonjour à toutes et à tous.
4: Alors bienvenue à tous ceux qui prennent l'antenne d'RCB pour l'émission du jour. Eh bien Pauline va nous parler des produits de la ruche.
2: Oui, c'est une période propice à l'utilisation des produits de la ruche. Alors je vais vous parler un peu de leurs vertus. En plus, dans la vallée de la Bruche, il y a plein d'apiculteurs, il y a des associations, c'est chouette. On peut trouver vraiment du miel de bonne qualité directement chez les producteurs. Ça fera plaisir aussi à mon papa et mon mari qui ont des ruches. Donc voilà, c'est le sujet du jour.
4: C'est parti, dis-nous d'abord quels sont les différents produits de la ruche.
2: On peut retrouver le miel, la cire, la gelée royale, propolis et pollen.
4: Alors, on commence par le plus connu, le miel ?
2: Oui, il faut faire attention au miel que l'on consomme. Depuis 2022, les miels qui sont conditionnés en France doivent être étiquetés avec le pays de récolte. Et parfois, il y en a plusieurs sur l'étiquette parce que ce sont des assemblages. Donc là, il faut regarder un petit peu. Il faut faire attention aux étiquetages flous qui peuvent être un mélange avec de l'eau et du sirop et un peu de miel aussi. Ceux qui sont pas chers. Et donc, le mieux, évidemment, c'est d'acheter son miel chez le producteur. Et on a de la chance, il y en a beaucoup dans la vallée de la Bruche.
4: C'est vrai. Et du coup, est-ce que tu peux nous dire qu'est-ce que le miel exactement ?
2: C'est une substance naturelle donc, qui est produite par les abeilles à partir du nectar des plantes butinées ou du miellat. Le miellat, c'est l'excrétion sucrée des pucerons prélevant la sève. Donc c'est le miel de sapin, le miel de forêt. Les enzymes digestives des abeilles transforment le saccharose de ce nectar en une solution de glucose et de fructose qui est ensuite régurgitée dans les alvéoles de la ruche où ça va se déshydrater. Ah, donc en fait, c'est du caca de pucerons régurgité par les abeilles quand on parle du miel de forêt. Hein,
4: c'est ça.
2: C'est délicieux.
4: C'est tellement bon.
2: L'apiculteur, en fait, il va désoperculer les alvéoles pleines de miel. Donc, bien sûr, on ne pille pas les ruches des abeilles. Non. Elles ont leur partie à elles et puis on prend que ce qu'il y a dans les hausses au-dessus. Hein, on leur laisse...
4: De quoi manger pour l'hiver.
2: Voilà. Et on va récupérer le miel après par centrifugation et après, par exemple, hein, et on va le mettre dans un pot. Donc l'idéal, ça va être de prendre des miels qui sont non chauffés pour garder tous leurs bienfaits. Il existe plein de sortes de miels différentes selon l'environnement de la ruche. Ça peut être miel d'acacia, de lavande, de forêt, de fleurs, de châtaignier, de tilleul. Alors vous avez aussi peut-être entendu parler du fameux miel de Manuka.
4: Mm-hmm.
2: C'est un miel monofloral d'origine néo-zélandaise et qui est le produit du butinement d'un arbuste qui pousse presque exclusivement qu'en Nouvelle-Zélande, c'est le Manuka. Donc partout, on vante ses propriétés, notamment antibactériennes, et en plus, il coûte très cher, 2 à 4 fois plus cher qu'un miel local. En fait, j'ai fait mes petites recherches et d'après les données récentes, ce miel n'aurait pas de vertu supérieure aux miels locaux qui coûtent beaucoup moins cher. Voilà, donc privilégiez le local ou toutes les crèmes à base de miel de Manuka, etc., qui coûte 3 fois plus cher que la crème à base de miel, prenez la crème classique à base de miel. En fait, j'avais vu, c'est un truc marketing qu'ils ont fait.
4: Même en pharmacie.
2: Ça a vachement bien marché.
4: Bah oui.
2: Mais en fait, c'est le pays d'origine, Nouvelle-Zélande. Ils ont mis en avant leurs produits et super bien marché.
4: Voilà.
2: Après, ça reste du miel, il y a des vertus, etc. Mais pas plus
4: que le nôtre.
2: Que le nôtre, voilà. Donc, je vais vous donner la composition du miel. Donc, en moyenne, le miel est composé à 20% d'eau, 75 à 79% de sucre, essentiellement glucose, du lévulose, du dextrose ou du fructose. 0,2 à 1% de sels minéraux, potassium, calcium, sodium, magnésium et 0,26% de protéines.
4: C'est pour le fun.
2: Voilà. Il y a aussi des enzymes, diastase, invertase, glucose oxydase, les vitamines du groupe B et de la vitamine C, des oligoéléments, donc ça c'est les minéraux dont on a parlé, les acides organiques, dont de l'acide formique, des substances antibiotiques, des flavonoïdes à raison de 60 à 460 microgrammes pour 100 grammes, qui sont anti-inflammatoires, immunostimulants et antioxydants.
4: Et que peut faire ce miel pour nous ?
2: On l'utilise pour soigner des brûlures et des blessures cutanées parce que c'est antibiotique, donc ça empêche l'infection. C'est anti-inflammatoire et cicatrisant. Donc on va utiliser plutôt du miel de thym, châtaignier ou acacia pour avoir ses vertus. Il existe d'ailleurs des miels médicaux qui répondent à des normes pharmaceutiques, notamment au niveau de leur pureté et absence de pathogènes, et qui peuvent être utilisés pour cicatriser les plaies et les brûlures. Le miel a des vertus nourrissantes et adoucissantes, donc ça peut être utilisé aussi pour avoir de beaux cheveux et une belle peau dans des masques. On peut l'utiliser par voie orale. Le miel pourrait réduire les problèmes d'acidité de l'estomac et c'est un prébiotique aussi, donc nourriture pour les probiotiques. Et il améliore la flore intestinale en favorisant sa croissance. Donc ça fait du bien au système digestif. Et bien sûr, on le connaît bien pour les infections hivernales. Une bonne cuillère de miel. Je vous rappelle qu'on ne la met pas dans la tisane chaude. Voilà, sinon on perd les propriétés du miel. Vous pouvez carrément prendre une cuillère de miel pour calmer la toux. Pour les enfants,
4: attention,
2: plus d'un an.
4: Ouais.
2: Voilà, à partir d'un an. Et pour les adultes. C'est également mieux de consommer du miel plutôt que du sucre parce qu'il a un index glycémique plus faible, donc il augmente moins la quantité de sucre dans le sang. Donc par exemple, ça va être bien pour remettre dans des yaourts à la place d'un sucre blanc. Une petite étude sur seulement une dizaine de patients montre que le miel et la gelée royale protégeraient le foie et les reins lors de chimiothérapie. Et il faudrait prendre 4 cuillères à café par jour de miel ou 2 capsules de gelée royale pendant les 3 jours qui précèdent la séance de chimio. Pourquoi pas essayer, hein ?
4: Ben justement, parlons de cette gelée royale.
2: La gelée royale, donc c'est une substance laiteuse qui est sécrétée par les glandes des abeilles nourricières. Et elle est utilisée pour nourrir les larves d'abeilles au début de leur développement. C'est un aliment précieux dans la ruche puisque la reine s'en nourrit exclusivement tout au long de sa vie. C'est ce qui expliquerait en partie que la reine vive beaucoup plus longtemps que ses congénères. La gelée royale est composée pour plus de moitié d'eau et elle renferme également 15% de glucides, fructose, glucose, 13 à 18% de protéines.
4: Ah,
2: oui, beaucoup plus. Hein.
4: Intéressant.
2: 3 à 6% de lipides, 1,5% de minéraux, des vitamines notamment du groupe B, des acides aminés et de l'acétylcholine qui est chez l'homme un neurotransmetteur qui est notamment impliqué dans la mémoire et l'apprentissage.
4: Et qu'est-ce qu'elle peut faire pour nous, du coup, cette gelée royale ?
2: Alors, elle stimule l'immunité et diminue la fatigue physique. On peut la consommer sous forme fraîche, qu'on doit garder au réfrigérateur, ou sous forme lyophilisée.
4: Et je crois que la propolis booste, elle aussi, le système immunitaire.
2: Oui, donc tout à fait. Alors, qu'est-ce que c'est la propolis ? Les bourgeons de certains arbres sont enduits d'une résine aux propriétés antiseptiques appelée propolis. Elle constitue une véritable barrière contre les agents microbiens pathogènes qui pourraient infecter les jeunes bourgeons. Et les abeilles, elles vont prélever la propolis sur les bourgeons des arbres en la récoltant sur leurs pattes arrière et ils vont la ramener dans la ruche. L'origine végétale de la propolis dépend de la zone climatique dans laquelle se trouve la ruche. Dans les régions à climat tempéré comme en Europe, la propolis est issue à 95% des bourgeons de peupliers. La propolis contient plus de 300 molécules actives identifiées. Elle est composée de 50% de résine et baume, 30% de cire, 10% d'huile essentielle, 5% de pollen et 5% de matière minérale et organique. L'apiculteur peut extraire la majorité des cires et obtenir un extrait appelé propolis pur. Et cette propolis pure est composée à 100% de molécules actives d'intérêt pharmacologique telles que flavonoïdes, composés phénoliques, huiles essentielles et quelques autres composés organiques puissants. Donc super concentré.
4: Et comment on peut l'utiliser cette propolis ?
2: On peut faire par exemple des bains de bouche, du dentifrice pour les infections buccales, les gingivites, etc. La propolis aurait des vertus bien documentées pour prévenir et même soigner les infections respiratoires comme le rhume et la grippe. Ce pouvoir anti-infectieux est lié aux flavonoïdes contenus dans la propolis. Et donc comment ils vont agir ? Les virus sont contenus dans une enveloppe protéique qui protège ces petits virus, donc c'est des petites boules. Et lorsque le virus y pénètre dans un organisme, cette enveloppe, elle doit s'ouvrir pour libérer le matériel viral pathogène pour qu'il puisse se répliquer dans le corps. Et les flavonoïdes qui sont contenus dans la propolis, ils inhibent l'enzyme responsable de la décapsulation du virus. Donc en fait, le virus, il ne peut pas s'ouvrir pour se multiplier dans notre corps, il ne peut pas s'installer. Okay. Donc il est prisonnier de son enveloppe et il ne peut pas libérer son contenu génétique, donc il empêche de devenir infectieux et de proliférer. Et comme on l'a dit, la propolis stimule le système immunitaire, donc on la prend en prévention ou en curatif. Et une fois qu'on est malade aussi, elle va nous aider à guérir plus vite. Tout comme le miel, elle soulage les brûlures et aide à la cicatrisation. J'en profite également pour ajouter l'autre produit de la ruche qui aide à la cicatrisation, c'est la cire, parce qu'elle contient de la vitamine A et elle a des propriétés anti-inflammatoires. Donc on peut tout à fait faire un baume contenant du miel, de la propolis, le fameux plantain, macérat de plantain, et de la cire d'abeille qui vont avoir une action très forte pour protéger et cicatriser la peau.
4: Et pour finir, il nous reste le pollen.
2: Quand les abeilles viennent butiner le nectar des fleurs, elles attrapent sur leurs petites pattes le pollen des fleurs qu'elles transportent en petites boules appelées pelotes. Et ces pelotes, elles sont ensuite mélangées par l'abeille avec des levures et des ferments lactiques issus du nectar des plantes. Donc le pollen frais congelé renferme des ferments lactiques et des levures vivantes, mais pas le pollen qui est vendu séché. On peut en trouver du pollen en gélule.
4: Oui,
2: lui, il contient pas ça. Donc selon l'origine florale, la composition du pollen peut varier. Mais en général, on a 30 à 55% de glucides, 25 à 30% de protéines, beaucoup, hein, plus que la gelée royale.
4: Oui.
2: 18% d'acides aminés, 1 à 20% de lipides, 18% d'eau, 18% de cellulose, 5% de minéraux, c'est pas mal aussi. Des vitamines A, C, D, E, vitamine B, beaucoup plus de vitamine B. 5 à 12 ferments lactiques, donc probiotiques, hein, du genre bifidobacterium et lactobacillus. Et la souche la plus connue, c'est Lactobacillus kunkei. Et ça, c'est uniquement dans le pollen frais ou congelé, on a dit. Hein, pas dans celui qui est sec, donc celui qu'on achète en gélule. Il contient aussi 3 levures, des substances immunostimulantes, des enzymes, des coenzymes, des stérols, des substances bactériostatiques de croissance, des pigments, des arômes et des huiles volatiles. Donc en fait, on voit que les produits de la ruche, quand même, chaque chose a vraiment sa composition spécifique et apporte des nutriments et, et des choses particulières.
4: Exactement.
2: En apithérapie, on utilise essentiellement les pollens suivants. Donc, il y a le pollen de cyste qui contient des caroténoïdes et assure la protection des muqueuses intestinales. Et le pollen frais serait efficace pour protéger les intestins des maladies inflammatoires. Le pollen de saule, qui est récolté au printemps et qui contient des substances protégeant la rétine de l'œil et qui aide à prévenir et à retarder l'évolution d'une DMLA et qui s'adresse aussi aux hommes souffrant de problèmes de prostate parce qu'il réduirait l'hypertrophie bénigne de la prostate et il soulagerait la prostatite. Le pollen de bruyère, qui assure la protection de la sphère circulatoire et qui est donc intéressant pour ce qui est varices, hémorroïdes et aussi pour la microcirculation pour le cerveau. Il y a le pollen de châtaignier. Lui, c'est le plus antioxydant et il convient particulièrement bien aux femmes après 40 ans qui arrivent en périménopause et parce qu'il contient des phytoestrogènes. Et donc, il limite la perte de calcium.
4: Intéressant.
2: Et il y a le pollen de pavot qui est riche en protéines et en vitamine C et qui accompagne idéalement les régimes végétariens. Donc, les ferments lactiques et les levures qui sont dans le pollen frais ne sont pas conservés dans le pollen séché, hein, donc je vous l'ai dit. Donc, il vaut mieux acheter plutôt du pollen qui est congelé et qui garde encore toutes ses vertus comme le pollen frais. Et l'idéal, c'est de faire une cure de pollen pendant 1 à 2 mois à raison d'une cuillère à soupe chaque matin au petit déjeuner.
4: Et bien voilà, vous savez à peu près tout sur le miel, ses vertus, également sur le pollen, la propolis, la gelée royale, tellement de bonnes choses pour nous, pour notre corps et surtout pour l'hiver. Alors faites vos réserves et Pauline, eh bien je t'invite dès la semaine prochaine pour une nouvelle émission Allô Naturo.
2: Avec plaisir, bonne journée à toutes et à tous.
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1: Et nous sommes le 15 septembre aujourd'hui, nous fêtons les Roland. Et en ce 15 septembre, je peux vous parler de la naissance d'Agatha Christie en 1890. J'aurais aussi pu vous parler d'André Le Nôtre, le jardinier de Louis XIV, créateur notamment des jardins du palais de Versailles, décédé en 1700. Mais nous partons en 1635, le 15 septembre de cette année, le flibustier Pierre Belin d'Esnambuc débarque dans la rade de Saint-Pierre et prend possession de la Martinique au nom du roi de France Louis XIII. Issu de la noblesse normande, Belin d'Esnambuc deviendra l'un de ses aventuriers responsables de la colonisation des peuples autochtones et de la mise en place du système esclavagiste aux Antilles françaises. La Martinique restera française presque sans interruption. Les Indiens des Caraïbes y sont chassés et des colons européens s'installent, ainsi que des Africains déportés et réduits en esclavage dans les plantations de canne à sucre. Le code noir y régnera sans interruption jusqu'à l'abolition de l'esclavage en 1848. Célébré par la monarchie et la république coloniale comme le fondateur des Antilles françaises, Pierre Belin d'Esnambuc se voit ériger une statue à Fort-de-France en 1935, mais sa figure est de plus en plus contestée. En 1970, la statue est déplacée sur décision du maire de Fort-de-France, Aimé Césaire. Elle est attaquée, renversée et détruite en 2020. La citation du jour est signée du poète Aimé Césaire. « Ce n'est pas par la tête que les civilisations pourrissent, c'est d'abord par le cœur. »

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1: Il est 14h.
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3: Bonjour, bonjour à tous. À la une, la mort de Catherine Ringer, la célèbre voix des Rita Mitsouko, s'est éteinte emportée par un cancer foudroyant. Elle avait fondé dans les années 80 avec son compagnon, le guitariste Fred Chichin, l'un des duos les plus populaires et les plus détonnants du rock français, avec des tubes qui ont marqué plusieurs générations, comme Andy, les histoires d'amour finissent mal ou encore Marcia Baila. Catherine Ringer était âgée de 68 ans. Roland Lescure ouvre la voie à de nouvelles aides ciblées mais écarte toute baisse généralisée des taxes sur les carburants. Nous allons continuer à accompagner les pêcheurs, promet également le ministre de l'économie. Les pêcheurs qui ont bloqué ce matin le dépôt de carburant de Fos-sur-Mer pour dénoncer la hausse des prix à la pompe. Des tensions ont éclaté avec les forces de l'ordre. Une journée de mobilisation également pour d'autres professions. Les électriciens et gaziers sont en grève aujourd'hui pour dénoncer la remise en cause de leurs tarifs préférentiels de l'énergie. Les policiers vont manifester à Paris pour réclamer plus de moyens. C'est aussi la revendication principale des étudiants et enseignants du supérieur. Des appels à manifester ont été lancés dans les universités. Elle évoque un échec collectif. Anne Hidalgo fait part de ses regrets face au scandale des violences sexuelles dans le périscolaire. Auditionnée par la commission d'enquête du Sénat, l'ancienne maire de la capitale estime que nos institutions ont failli dans la protection de nos enfants. Demain, c'est son successeur Emmanuel Grégoire qui sera à son tour interrogé. À l'étranger, des voies ferrées visées par des actes criminels aux Pays-Bas. Le trafic ferroviaire est très perturbé depuis ce matin suite à divers actes de sabotage recensés sur l'ensemble du territoire néerlandais. Des objets ont été délibérément placés sur les voies. Les investigations sont en cours. Et puis, c'est une première pour un pays africain. Le Kenya et sa capitale, Nairobi, ont été choisis pour accueillir en 2029 les championnats du monde d'athlétisme. Les mondiaux 2031, eux, ont été attribués à Munich. Et la prochaine édition, en 2027, elle se déroulera à Pékin. Voilà pour l'essentiel de l'info. Excellent après-midi à tous.

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1: Et on se retrouve pour les infos du jour. On démarre avec une inforoute concernant le tunnel de Schirmeck qui sera fermé ce jeudi 17 septembre entre 9h et 11h pour des travaux et des essais divers sur les équipements. On vous rappelle qu'à partir de demain, c'est la réouverture de la recyclerie Arus de 10h à 18h par Emmaüs Mundo Vallée de la Bruche. Et pour les horaires des maisons France Service à Schirmeck, tous les mardis, rendez-vous de 14h à 16h30, du côté Saalois de 14h à 17h. Je termine avec l'ouverture du dépôt gare de Roto les 19 et 20 septembre de 9h à 16h30 en non-stop. Toujours de bonnes affaires à saisir et beaucoup de choix à petit prix. En plus, il y aura des choses qui vous seront offertes. Voilà pour l'info locale. On se retrouve à 14h30 pour l'activité associative sur RCB.

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1: Et on se retrouve pour les manifestations à venir. On démarre avec la vente de licences pour l'école de tennis club de la Vallée de la Bruche. La journée d'inscription, c'est ce mercredi de 16h à 18h, directement au Club Bouze, rue des Grives à Schirmeck. Michael Landolt, directeur du mémorial du camp de concentration de Natzwiller-Struthof, vous convie ce jeudi 17 septembre à 19h pour le vernissage de l'exposition « Avant l'horreur, un autre Struthof, des vies au rythme des saisons ». Exposition que vous pourrez donc retrouver du 18 septembre au 27 août 2027. Le concert de l'harmonie Cecilia de Lutzelouze sous la direction de Nicolas Lobner, c'est à la MJC de Baromba, ce vendredi 18 septembre à 20h30, entrée libre et plateau. Pêche avec immersion à Oberhasler ce samedi 19 septembre. Rendez-vous à partir de 16h et le tarif est de 15€ pour la pêche. À Schirmeck, une action de nettoyage le samedi 19 septembre à partir de 9h. Rendez-vous devant les ateliers municipaux au bout de la rue de la Syrie. Les gants et sacs poubelles vous seront fournis. Et pour vous remercier de votre engagement, la matinée se terminera par le verre de l'amitié offert par la ville, avec la participation des sapeurs-pompiers et de l'AAPPMA. Pour les cours de danse, modern jazz et initiation classique, si vous êtes intéressé, pour vous inscrire, on vous donne rendez-vous à la MJC de Baromba le samedi 19 septembre de 9h à 11h. Et toujours pour le 19 septembre dès 17h, rendez-vous à la salle des fêtes et sur la place du marché à Schirmeck, les tartinades reviennent. Le repère vous invite à une savoureuse soirée de dégustation au cœur de la vallée. Venez découvrir les créations de restaurateurs, de traiteurs et de pâtissiers locaux autour d'une farandole de tartines salées et sucrées, imaginées spécialement pour l'occasion. Ambiance musicale, à ponctuer de karaoké, il y aura des vins de viticulteurs régionaux, des cocktails, des bières artisanales. Il y aura aussi un grand jeu en bois en accès libre tout au long de la soirée. Donc rendez-vous pour cette soirée gourmande, festive et conviviale. C'est en accès libre, le tarif des tartines entre 5 à 10 euros. Et pour les journées européennes du patrimoine, on démarre à Mühlbach-sur-Bruche, musique et poésie en alsacien et en français. C'est samedi à 15h dans la cour de l'école. Il y aura un plateau au profit de la restauration de l'orgue. À La Brocque, Élodie Pascaline Baron vous invite à une promenade commentée au cœur du cimetière ancien de La Brocque, entre pierre et mémoire. On vous donne rendez-vous samedi et dimanche à 14h pour découvrir l'histoire du cimetière, la symbolique funéraire et les enjeux actuels. L'événement est gratuit pour tout public, pensez à vous inscrire. Ce sera suivi d'un verre de l'amitié. Et le 19 septembre, visite sur le camp d'internement du Struthof, une visite guidée qui explore une période moins connue de l'histoire du site, l'ouverture dès le 27 novembre 1944 d'un camp d'internement administratif par les autorités françaises, destiné à prévenir les violences et l'épuration et à contrôler les personnes suspectées de collaboration. Il s'inscrit dans un réseau plus large de camps en Alsace et en France jusqu'à sa fermeture en novembre 1945. On vous donne donc rendez-vous samedi et dimanche au mémorial du camp de concentration de Natzwiller à 10h15 et 13h30. C'est gratuit, l'inscription se fera à votre arrivée sur place. Toujours dans le cadre des journées du patrimoine, le 20 septembre, rendez-vous à la Couronne Verte qui a ouvert en 1890. Vous pourrez y découvrir les peintures murales de Camille Brown datant de 1899 ainsi que le mobilier et boiserie de l'époque. Un diaporama retraçant la vie et la carrière du peintre, ses liens avec sa famille barambachoise ainsi que le contexte historique de l'époque vous sera présenté dimanche à 11h15 et 16h15 par des membres de l'association Préserver le patrimoine et la mémoire de la vallée de la Bruche. Au Royal, le 20 septembre à 20h, éclairant, émouvant et passionnant, on vous propose la projection de La Ligne Bleue, un film de Marie Dumorat en présence de la réalisatrice autour du camp nazi du Struthof en Alsace, le courage et la mémoire d'habitants de la vallée. Je termine avec le mardi 22 septembre de 14h à 17h, c'est un café échange, avancer en âge et penser son habitat de demain, je vis, je vieillis, je choisis. L'entrée est libre, c'est à la salle socioculturelle de la médiathèque à Schirmeck. Voilà pour les prochains rendez-vous dans la vallée. Si vous avez besoin d'une information, vous pouvez retrouver toutes ces activités sur le site radio-rcb.fr dans l'onglet événements. Très bonne écoute sur RCB.

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1: Bonjour, voici votre agenda sorti pour aujourd'hui, plein de belles idées à découvrir en Alsace. On commence tout de suite puisque le rendez-vous a lieu aujourd'hui même, la rencontre Les Papotes culturelles à Célestat. C'est à 18h30 à la médiathèque, une belle occasion d'échanger autour de vos passions culturelles, en plein air, ouverte aux adolescents comme aux adultes et en accès libre. Demain, mercredi 16 septembre, direction Dambach-la-Ville pour une visite théâtralisée intitulée « Retour au Moyen-Âge ». Rendez-vous à 16h au départ de l'Office de Tourisme. Vous suivrez Agnès, une femme d'artisan du XVIe siècle, qui racontera avec ses mots et ses émotions la vie quotidienne, la défense des remparts et les révoltes paysannes de son époque. C'est gratuit, mais sur inscription auprès de l'Office de Tourisme. Après-demain, jeudi 17 septembre, direction Grandfontaine pour un atelier d'art floral à 14h à la salle des fêtes. Fabienne Deprel vous invite à exprimer votre créativité autour d'une nouvelle thématique. Pour tous les renseignements, rendez-vous sur valleedelabruche.com. Toujours à partir de jeudi 17 septembre et chaque jeudi jusqu'au 26 novembre, de 9h à 17h, c'est la journée des bénévoles au château du Bernstein à Dambach-la-Ville. Les passionnés de l'association Les Amis du Bernstein vous ouvrent les portes du chantier de restauration pour vous faire découvrir tous ses secrets et son avenir. Plus d'infos sur paysdebar.com. Et pour clore cet agenda en beauté, notez déjà samedi 19 septembre à 17h50 la marche Comté, légende et histoire du banc de la Roche à Wildersbach. Un voyage fantastique à travers 5 siècles d'histoire, ponctué de collations et de trésors cachés. Comptez 15€ en tarif plein, 12€ pour les moins de 12 ans, sur réservation, toujours sur valleedelabruche.com. Voilà pour cet agenda du jour. Retrouvez encore plus d'idées de sortie sur le site internet de la radio. Belle journée à tous.
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1: Avec les fortes chaleurs et la sécheresse de cet été, la pelouse de votre jardin a peut-être pris des allures de tapis de paille ces dernières semaines. Pas de panique, voici quelques astuces qui vont vous permettre de la faire repartir. Premièrement, on vérifie si l'herbe est morte ou bien en dormance. C'est un mécanisme tout à fait naturel en cas de stress hydrique. La pelouse jaunit pour économiser son eau, mais ses racines, elles, restent bien vivantes. Pour le déterminer, un test très simple, tirez doucement quelques brins d'herbe. S'il résiste et que la base reste bien accrochée, c'est plutôt bon signe. Votre gazon est probablement en dormance. Vous n'avez alors pas grand-chose à faire. Sa couleur devrait rapidement revirer au vert d'ici quelques semaines à la faveur de conditions météo plus favorables. Ne tondez pas, cela risque de fatiguer encore davantage votre pelouse. Ne déversez pas non plus d'engrais car les racines ne seront pas en mesure d'absorber les nutriments. Évitez aussi de marcher dessus, si ce n'est pour dégager les feuilles mortes ou les éventuelles aiguilles qui auraient pu tomber sur le sol et qui gênent la reprise de l'herbe. Si aucune pluie ne s'annonce à l'horizon, vous pouvez aussi arroser un peu votre pelouse, mais avec parcimonie, car vous risquez sinon de la noyer, surtout en cas de reprise soudaine des précipitations. Si à l'inverse votre gazon est mort, pas la peine de s'affoler non plus, attendez l'automne pour le regarnir. À ce moment-là, vous pourrez aussi retirer l'herbe complètement desséchée et aérer le sol à l'aide d'un scarificateur ou d'une fourche. Et pour éviter de revivre la même mésaventure, demandez conseil en jardinerie afin de replanter une variété peut-être un peu plus résistante à la sécheresse.

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1: C'est un nouveau départ pour Miley Cyrus avec beaucoup de changements. On vous explique tout aujourd'hui dans Backstage. Il faut désormais l'appeler Miley. Miley Cyrus a décidé de mettre de côté son célèbre nom de famille pour la sortie de son nouvel album cette semaine, qui est intitulé Bass Persuades et qui succède donc à Something Beautiful dévoilé l'année dernière. C'est donc une toute nouvelle étape dans la carrière déjà très riche de Miley. Dans ce 10e album studio, la superstar a décidé de se concentrer sur ses émotions. On retrouve de la joie mais aussi du chagrin, le tout très orienté vers le rock. Un nouveau départ qui est aussi marqué par un autre changement. Miley a quitté Columbia Records pour rejoindre Atlantic Records, un véritable tournant dans sa carrière. Reste à savoir désormais si les fans seront au rendez-vous.

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Bonjour, bonjour à tous. C'est une première depuis le début du scandale des violences sexuelles dans le périscolaire à Paris. Un animateur d'une école du 15e arrondissement vient d'être condamné à 5 ans de prison, dont un enferme, pour des agressions sexuelles sur 9 enfants. Une décision qui intervient le même jour que l'audition d'Anne Hidalgo devant la commission d'enquête du Sénat. L'ex-maire de la capitale évoque un échec collectif et estime que nos institutions ont failli dans la protection de nos enfants. Un face-à-face tendu ce matin entre pêcheurs et CRS, des tensions ont éclaté devant le dépôt pétrolier de Fos-sur-Mer bloqué par les professionnels pour dénoncer la hausse des prix du carburant. La ministre déléguée chargée de la mer assure qu'elle recevra leurs représentants dans les prochains jours. Près de 60% des agents EDF en grève pour défendre le tarif agent. Les électriciens et les gaziers manifestent aussi aujourd'hui alors que le gouvernement envisage de supprimer leur tarif préférentiel sur l'énergie. Enfin, manifestation également des policiers à Paris pour réclamer plus de moyens. Dans l'actualité également, le procès d'une figure du complotisme d'extrême droite, Rémi Daillé, jugé à partir d'aujourd'hui aux côtés de 14 autres prévenus dans le dossier de l'enlèvement de la petite Mia en 2021. Il est accusé d'avoir organisé un réseau pour enlever des enfants considérés comme injustement retirés à leur famille par les services sociaux. Un groupuscule qui nourrissait aussi plusieurs projets d'attaque pour renverser la République. Le Paul Colcase de Nanterre envisage une remise en situation 14 ans après la tuerie de Chevaline. Elle pourrait se faire en présence des deux sœurs rescapées du quadruple meurtre en Haute-Savoie en 2012. Une arme a été retrouvée fin août par un touriste au fond du lac d'Annecy. Une expertise balistique va être ordonnée. Et puis une voix mythique du rock français emportée par un cancer foudroyant. On a appris à la mi-journée la mort de Catherine Ringer à 68 ans. Avec son compagnon Fred Chichin décédé en 2007, elle formait le célèbre duo des Rita Mitsuko, groupe à l'origine de nombreux tubes comme Andy ou encore Marcia Baila. Voilà pour l'info. Excellent après-midi à tous.

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Bonjour, ma sélection télé pour votre soirée du mardi 15 septembre sur TF1, Koh-Lanta All-Star, présenté par Denis Brognard. Sur France 2, Sauvons nos forêts magazine. Chaleur suffocante, méga feu dévastateur, sécheresse historique. L'été 2026 est le plus chaud jamais enregistré en France. Depuis le début de l'année, près de 120 000 hectares sont partis en fumée. Sur Arte, ultra riche, taxe-moi si tu peux, documentaire. Depuis les années 80, les ultra riches ont vu leur patrimoine bondir et leurs impôts baisser jusqu'à être moins taxés que les plus pauvres. Sur W9, les 20 chansons de Céline Dion préférées des Français, documentaire. Sur France 3, La Stagiaire, série avec Michel Bernier. Sur France 4, L'Ordre des médecins, film avec Jérémy Régnier. Et puis sur Gulli, Royal Corgi, film d'animation. Les aventures de Rex, le chien préféré de Sa Majesté, qui perd son statut de favori et se retrouve perdu dans un chenil au milieu de chiens abandonnés. Sa quête pour retourner à Buckingham va être longue. Très belle soirée télé à tous.

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1: 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Bonsoir à tous, elle avait fait de sa voix un théâtre et de chaque chanson une liberté. Emmanuel Macron rend hommage à Catherine Ringer, la célèbre voix d'Erita Mitsuko, qui s'est éteinte emportée par un cancer foudroyant. La ministre de la Culture, Catherine Pégard, salue de son côté une artiste qui a fait danser des générations entières avec des tubes mémorables comme Andy, Les histoires d'amour finissent mal ou encore Marcia Baila. Catherine Ringer était âgée de 68 ans. Roland Lescure ouvre la porte à de nouvelles aides ciblées mais écarte toute baisse généralisée des taxes sur les carburants. Nous allons continuer à accompagner les pêcheurs, promet également le ministre de l'Économie. Les pêcheurs qui ont bloqué ce matin le dépôt de carburant de Fos-sur-Mer pour dénoncer la hausse des prix à la pompe. La mobilisation se poursuit du côté du port de Sète. Une journée de mobilisation également pour d'autres professions. Les électriciens et gaziers sont en grève pour dénoncer la remise en cause de leurs tarifs préférentiels sur l'énergie. Les policiers manifestent à Paris pour réclamer plus de moyens. C'est aussi la revendication des étudiants et enseignants du supérieur. Des appels à manifester ont été lancés aujourd'hui dans les universités. Le nom d'un jeune résistant choisi pour baptiser la première promotion du nouveau service militaire. Elle s'appellera Henri Ferté, annonce ce matin d'Emmanuel Macron dans le Vaucluse, où le chef de l'État est venu rencontrer les jeunes volontaires sur la base aérienne 115 d'Orange. Ils sont 3000 cette année avec un dispositif censé monter en puissance pour atteindre 10 000 en 2030 selon l'Élysée. Un nouveau service militaire pour répondre notamment à l'accroissement de la menace russe sur l'Europe. Le Danemark accuse la Russie d'avoir tiré des fusées éclairantes vers l'un de ses hélicoptères en mer Baltique. Ursula von der Leyen dénonce le comportement irresponsable de la Russie. La nuit dernière, un avion de l'OTAN a également dû abattre un drone en Lituanie. Et puis en foot, déjà la fin de l'aventure pour Dino Topmöller avec le RC Lens. Selon l'équipe, l'entraîneur allemand est sur le point d'être limogé. Voilà pour l'info. Excellente fin de journée à tous.

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1: 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Bonjour à toutes et à tous. Aujourd'hui, nous vous emmenons dans un voyage spatio-temporel au cœur du massif vosgien. Imaginez, nous sommes en 1780, vous marchez entre Schirmeck et Saadié, et soudain, vous passez une borne de grès marquée de deux saumons. Vous venez de quitter le royaume de France, vous êtes dans la principauté de Salm, un état souverain, une enclave de liberté, de science et de foi, dirigée par des princes d'origine ardennaise depuis leur palais de Senone. Comment ce minuscule territoire a-t-il pu tenir tête aux géants européens? Pourquoi les lumières y ont-elles brillé plus fort qu'ailleurs? Pour répondre à ces questions, nous recevons aujourd'hui celui qui connaît chaque pierre et chaque archive de ce territoire, l'historien Denis Leppold. Denis Leppold, bonjour.
2: Bonjour.
1: Alors, vous avez consacré une grande partie de vos recherches à ce... Denis, pouvez-vous nous expliquer comment cette famille de Salm, issue de l'actuelle Belgique, s'est retrouvée souveraine en plein cœur des montagnes vosgiennes et surtout par quel miracle juridique ont-ils réussi à rester indépendants de la France jusqu'en 1793?
3: Oui, l'indépendance a été un moment quand même assez difficile, délicat. Ils ont failli perdre leur indépendance au XVIIIe siècle. Alors finalement, il s'agit d'abord d'un comté qui s'est développé depuis l'aura d'une famille originaire de l'environnement carolingien, donc ça remonte à loin. Carolus Magnus, le fameux Charlemagne. Donc ils étaient dans l'entourage de Charlemagne, ils avaient des fonctions administratives assez importantes et ils ont réussi à former un territoire qui a pris le nom de Luxembourg. Donc ce sont eux les fondateurs de Luxembourg. Mais ils ne s'appelaient pas encore comte de Salm. Ils étaient déjà comte de Trèves, il y avait des emprunts comme ça, on ne savait pas très bien de quoi ils étaient comte, mais ils avaient le titre comtal. Donc ils édifient la ville de Luxembourg, ils ont un grand territoire qui se développe vers le nord, vers Aix-la-Chapelle, hein, Aachen en allemand. Et là, le fils cadet de Giselbert, le fondateur, on lui attribue cette petite partie qui se trouve au nord de ce long territoire, qui était un grand territoire finalement, où coule la rivière Salm. Donc il prend le nom de Salm. Salm veut dire saumon, hein, c'est pas pour rien qu'on a deux saumons sur les blasons. Voilà. Ensuite, ce qui est tout à fait intéressant, l'un des fils, successeur donc de ce premier printemps de Salm en Ardennes, s'appelait Hermann Ier, qui est élu antiroi de Germanie. Alors ça, c'est une fonction extraordinaire. Hein. Alors antiroi parce qu'il avait une partie des princes électeurs qui ne supportaient pas les Franconiens, la dynastie de Franconie, un certain Henri IV, qui était déjà roi, donc il fallait lutter contre lui. Ce Henri IV est parti faire la guerre au pape. Pour des questions d'investiture, c'est compliqué, hein, je ne peux pas entrer dans le détail. Donc il est élu à Goslar, antiroi, en 1081. Il livre deux batailles contre les Franconiens qu'il gagne. Pendant ce temps, Henri IV, qui est dans le sud là-bas, réussit à se faire couronner empereur. Et il revient donc vers le nord. Et à ce moment-là, les cartes ont changé. Parce que les souteneurs, les gens qui soutiennent militairement, financièrement le comte de Salm, le roi de Salm, eh bien, n'ont plus de sous. Ils sont décédés ou ils se retirent parce qu'ils ont trop peur. Donc ils se retrouvent un peu seuls. Donc ils quittent finalement ce territoire de conflit pour se retirer dans son comté. Et ils trouvent finalement la mort en assiégeant le château de Corum dans le Palatinat. Voilà, en 1086, 88, pardon. 86, il se retire. En 88, il reçoit une pierre jetée par une femme depuis une fenêtre. Alors ça, c'est extraordinaire parce que ces détails, on les trouve dans les archives. Alors, ce sont des archives anciennes, du 10e siècle. Hein. Et c'est tellement difficile aujourd'hui d'avoir des archives plus récentes qui racontent comment est décédé un des princes, des derniers princes de Salme. On ne sait pas comment il est décédé, mais dans son lit sûrement. Voilà, alors à partir de là, il y a Hermann, son fils, et qui, c'est lui-même qui va ensuite s'établir en Lorraine, en Haute-Lorraine, donc la Thuringie que nous connaissons. Un de ces...

0: oncle était évêque et il lui avait donné l'avouerie de l'évêché de Metz, qu'il a perdu ensuite. Ça, c'était un premier point. Et ensuite, il a obtenu l'avouerie de ce nonne. Alors, on ne sait pas quand, mais ça s'est produit au XIe siècle. Fin du XIe siècle, ou début XIIe, non, c'est début XIIe siècle, ça. Ouais. Citation 1126, mais voilà. Voilà, alors ça, c'est vraiment le point central, le point d'ancrage de la famille dans les Vosges.
1: Alors justement, on ne peut pas parler de Salme sans évoquer ce nonne, sa capitale. C'est un lieu de contraste. D'un côté, comme dit, une abbaye bénédictine ultra puissante avec l'érudit Dom Calmet. De l'autre, une cour princière qui attire Voltaire. Denis, vous avez beaucoup travaillé sur l'économie et la vie intellectuelle de la principauté. Comment la cohabitation se passait-elle entre le pouvoir de l'abbaye et celui des princes? Était-ce une dualité qui faisait de Salme un pôle d'attraction pour les intellectuels de toute l'Europe?
0: Bien, ça c'est une question délicate. On sait en tout cas que dans la première partie du XVIIIe siècle, il y a Dom Pelletier et Dom Calmet. Ça, ce sont deux érudits. Dom Calmet, surtout lui, un intellectuel, il s'intéressait à l'histoire des sciences. C'était pas scientifique, mais il s'intéressait à l'histoire des sciences. Alors, il y avait une bibliothèque immense avec... Bien sûr qu'on peut trouver dans une bibliothèque où il y a pas mal de choses qui sont... Bon. Aujourd'hui, c'est intéressant, mais on n'ira pas maintenant les consulter. C'est l'histoire des sciences, plutôt. Hein. Voilà. Mais donc, Calmet est un personnage très, très intéressant. Dom Pelletier, également. Il a publié plusieurs ouvrages, des descriptions de la principauté. Donc, Calmet, c'est un historien extraordinaire. Hein. Grâce à lui, on a des archives de premier plan, des archives qui ont disparu entre-temps. Ça, c'est formidable. Hein. Donc, heureusement qu'il était là. Et tous les deux ont disparu en 1757, sauf la même année. À ce moment-là, la principauté venait d'être une principauté autonome. Auparavant, c'était compliqué, hein, il y avait principauté et comté. Duc de Lorraine, hein, et partage des territoires. Mais malgré tout, les princes avaient ce désir de cultiver, ou comme cela se faisait dans les autres cours européennes, hein, cultiver les arts. Alors les sciences, je ne sais pas trop, c'est difficile à dire hein, ça maintenant, mais en tout cas, les arts. L'un des ancêtres avait épousé l'héritière du comté de Brockhorst et de Anhalt, un territoire mouvant, Pays-Bas, Westphalen. Et dans cette famille de Brockhorst se trouvait une quantité déjà de tableaux des maîtres du 15e, 16e siècle. Extraordinaire. Donc le château de Anhalt avait déjà été, les murs étaient couverts de tableaux, déjà c'était une première chose, et c'est ce qui s'est produit aussi à Senon. Donc les princes de Senon avaient ce plaisir, ce désir d'équivalence, d'amener le pion un petit peu aux voisins qui avaient aussi des collections de tableaux formidables.
1: 1793, la Révolution française gronde, le blocus affame Senon, la principauté finit par basculer et devient française. C'est la fin d'une aventure de plusieurs siècles. Denis, que reste-t-il aujourd'hui de cette identité Salme? Quand on se promène aujourd'hui à La Brocque ou à Senon, quels sont les indices peut-être invisibles pour le néophyte qui témoignent encore de ce passé de principauté souveraine?
0: Alors moi j'entends parler de la principauté de Salme depuis que j'étais tout petit. Gamin, on parlait que de la principauté de Salme, le château de Salme était pas très loin. Alors c'est difficile à dire pour moi parce que dans les villages je ne sais pas quelle était la température. Surtout du côté de Senon, alors là j'ai trouvé que actuellement aussi partout on trouve des sigles avec les saumons qui rappellent la principauté de Salme, et ça je trouve ça formidable que le souvenir soit resté aussi vivant. Chaque fois que les princes de Salme venaient à Senon, c'était la fête. Ils sont partis contraints. Hein. Le blocus étant ce qu'il est, ils ont réussi à partir avant que le blocus se réalise par les révolutionnaires et avant bien sûr l'annexion.
1: Denis Lépaule, merci d'avoir éclairé pour nous ces zones d'ombre de notre histoire régionale.
0: Et pas de quoi, avec vraiment un grand plaisir.
1: L'histoire ne s'arrête pas au Moyen-Âge, elle s'écrit encore aujourd'hui. À Saulsur et à Senon, une association vient de naître pour transformer ce passé en un atout touristique et économique. Pauline Mougenot, Bonjour.
2: Bonjour.
1: Alors, vous êtes chargé de mission pour faire rayonner la toute nouvelle marque Principauté de Salm. Pauline, on a vu une centaine de personnes réunies pour ce lancement à la salle des fêtes de Saulsure pour cette nouvelle association qui vient d'être créée. C'est un projet ambitieux qui réunit quand même 22 communes.
2: Et oui, tout à fait, c'est un projet d'envergure, mais qui réunit donc les 22 communes historiques de la principauté de Salm, qui sont donc 18 communes vosgiennes et 4 communes alsaciennes.
1: Alors Pauline, concrètement, comment transforme-t-on une principauté du XVIIIe siècle en une marque moderne ? On parle de circuits touristiques, de jeux intervallés, mais aussi de produits dérivés comme le fameux whisky de Salm. Quel est l'objectif final pour les habitants ?
2: Alors, l'objectif final pour les habitants, c'est tout d'abord de leur faire connaître à eux-mêmes qu'est-ce que la principauté de Salm, parce que la plupart des habitants ne savent pas vraiment en fait qu'ils habitent sur une ancienne principauté. Et ensuite, que les habitants deviennent fiers d'habiter sur ce territoire qui est très dynamique, qui a énormément de choses à proposer. On a des associations, on a des entreprises innovantes, on a des paysages magnifiques. Faire que les habitants se sentent fiers d'habiter en principauté.
1: Alors, vous évoquez l'idée d'un passeport de la principauté et d'une communication harmonisée entre les villages alsaciens et vosgiens. Est-ce que l'idée est de faire de Salm une sorte de nation de cœur pour les locaux et les touristes ?
2: Oui, exactement. C'est ce qu'on veut, c'est jouer sur cette identité singulière de la principauté et ensuite développer toute une multitude de projets liés à ça. Donc que ça passe par des choses ludiques comme un passeport du citoyen de la principauté ou alors des circuits touristiques ou encore des projets radio comme ici à RCB.
1: Alors on sait que le prince actuel Emmanuel de Salm soutient l'initiative. Comment s'applique-t-il dans cette nouvelle aventure qui semble ravir le laboratoire de la ruralité ?
2: Eh bien, c'est vrai que nous avons rencontré le prince il y a quelques semaines avec l'association des veilleurs de Salm. Nous sommes allés à Anholt, donc là où il réside actuellement. Et il est très, très content et très fier de voir que, en fait, le souvenir de sa famille, de ses ancêtres, vit encore ici, que ce soit à La Broque ou à Senone, et donc qui suit de très près nos actions, même si il est un petit peu loin au final.
1: De l'intrigue policière de Johann au XIIe siècle raconté par Denis Leppold jusqu'au futur passeport présenté par Pauline Mougenot, la principauté de Salm prouve qu'elle n'a rien d'un musée poussiéreux. Elle est vivante, gourmande et résolument tournée vers l'avenir. Merci à nos deux invités. Je rappelle le titre de votre livre, Denis, Johann de Salm, aux éditions Popcrure, à dévorer par tous les amoureux de mystères médiévaux.

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0: Les postes à pourvoir chez Camo Emploi. On recherche un soudeur dans la vallée de la Bruche pour un contrat intérimaire. Poste à pourvoir 35 heures par semaine du lundi au vendredi en horaire de journée. Doté de compétences en soudage, vous maîtrisez les opérations d'assemblage et de soudage des pièces métalliques à partir de plans et de documents techniques. Vous savez préparer les pièces, choisir les procédés adaptés et réaliser des soudures conformes aux exigences de qualité. Vous êtes rigoureux et minutieux, autonome et doté d'un bon esprit d'équipe. Vous êtes issu d'une formation dans ce domaine et justifié d'une expérience de minimum 5 ans sur des fonctions similaires. On recherche un cariste manutentionnaire à Viche pour un contrat intérimaire en horaire de journée. Vous justifiez d'une expérience réussie de minimum 2 ans sur des fonctions similaires et disposez de votre CACES 1, 3 et 5 en cours de validité. Vous assurez le chargement et déchargement des camions de manière manuelle ou à l'aide d'engins de manutention. Gérez et organisez les stocks en entrepôt. Vous réalisez la réception, le rangement et la préparation des marchandises, contrôle de la conformité des produits, vous êtes rigoureux, organisé, dynamique et réactif, et vous appréciez le travail en entrepôt et la diversité des tâches. On recherche un serveur à Natzwiller pour un contrat intérimaire. Ce poste est à pourvoir en remplacement maladie dans un premier temps, du mercredi midi au dimanche soir, de 11h30 à 14h et de 18h à 22h selon le planning. Vos missions, accueillir les clients, assurer leur installation en salle et présenter la carte. Les conseiller dans leur choix de plats et de boissons. Prendre les commandes, assurer le service à table avec courtoisie et dynamisme. Réaliser le dressage des tables et participer à la mise en place complète de la salle avant le service. Vous gérez aussi l'encaissement des clients. Issu d'une formation en restauration, vous justifiez d'une expérience réussie de minimum 1 an sur des fonctions similaires. 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
1: Bonsoir à tous, elle était la voix des Rita Mitsouko. Catherine Ringer est décédée emportée par un cancer foudroyant à l'âge de 68 ans. Une artiste hors norme, une figure de la chanson française, Christophe Miedouger.
2: Marcia Baila, Andy, c'est comme ça. Quelques-uns des tubes dans des groupes phares de la fin du XXe siècle. Un duo composé de Catherine Ringer et de Fred Chichin, ce musicien qui partageait sa vie au moment où ensemble ils avaient créé les Rita Mitsouko en 1979. Avant cela, cette fille d'un peintre et d'une architecte avait exploré plusieurs domaines artistiques, de la danse au cinéma en passant par le théâtre. Rock et rebelle, cette femme de caractère aura marqué son époque. Depuis la mort brutale de Fred Chichin en 2007, elle était moins présente sous le feu des projecteurs, ponctuant les deux dernières décennies de quelques apparitions sur scène ou plus récemment en interprétant une poignante marseillaise lors du scellement de l'IVG dans la Constitution en mars 2024.
1: Elle était inclassable, irrévérencieuse, profondément française et elle manquera, écrit Emmanuel Macron dans un hommage publié sur X cet après-midi. Dans l'actualité également, 1,5 milliard d'euros contre les violences sexistes et sexuelles, 2,6 milliards pour la protection de l'enfance. Sébastien Lecornu annonce les enveloppes qu'il entend associer à la loi intégrale contre les violences sexistes et sexuelles. Le Premier ministre appelle à maintenir les dépenses de l'État au même niveau qu'en 2026 dans le cadre du prochain budget. Un face-à-face tendu ce matin entre pêcheurs et forces de l'ordre. Des tensions ont éclaté devant le dépôt pétrolier de Fos-sur-Mer bloqué par les professionnels pour dénoncer la hausse des prix du carburant. Manifestation également aujourd'hui des policiers à Paris pour réclamer plus de moyens. C'est une première depuis le début du scandale des violences sexuelles dans le périscolaire à Paris. Un animateur vient d'être condamné à 5 ans de prison dont un enferme pour des agressions sexuelles sur 9 enfants. Une décision qui intervient le même jour que l'audition d'Anne Hidalgo devant la commission d'enquête du Sénat. Et puis, retour à la normale dans les bureaux de poste. L'activité a été très perturbée ce matin à cause d'un problème informatique. Impossible d'affranchir des lettres, de retirer des colis ou même d'acheter des timbres. La faute à une mise à jour qui a échoué durant la nuit. Voilà pour l'info. Excellente fin de journée à tous.

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1: Le regain de popularité dans une publicité. Pour la chronique du jour, on va parler du groupe The Ting Sings. En 2007, il sort la chanson Shut Up and Let Me Go. Alors oui, la chanson a eu un peu de succès, mais c'est sans compter sur Apple, l'année suivante de sa sortie, qui va utiliser cette musique pour la publicité du iPod. C'était en avril 2008. The Ting Sings remerciera Apple et continuera d'ailleurs de vendre des copies grâce à une autre marque, Fanta, qui en 2009 utilisera elle aussi cette chanson pour ses publicités.
3: Plus c'est Fanta, moins c'est sérieux.
1: Mais comme si ça ne suffisait pas, Danette aussi voudra utiliser ce son en 2012. On peut dire que c'est le jackpot pour cette chanson. À demain pour une nouvelle info.

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0: Sur votre plateau télé ce soir, des forêts en danger, des milliardaires et le chien de la reine. Sauvons nos forêts sur France 2 Magazine. Chaleur suffocante, méga feu dévastateur, sécheresse historique. L'été 2026 est le plus chaud jamais enregistré en France. Depuis le début de l'année, près de 120 000 hectares sont partis en fumée. L'émission cherche à comprendre les causes de ces incendies incontrôlables et met en lumière les solutions concrètes pour y faire face. Ultra riche, taxe-moi si tu peux, sur Arte, documentaire. Depuis les années 80, les ultra riches ont vu leur patrimoine bondir et leurs impôts baisser, jusqu'à être moins taxés que les plus pauvres. Ce documentaire suit le combat de millionnaires et d'économistes pour davantage de justice fiscale.
1: Tous les gains de notre économie vont dans les poches d'un très petit nombre de personnes.
2: Une fiscalité injuste peut entraîner des cataclysmes et des révolutions dans les sociétés.
3: C'est juste s'assurer que les milliardaires ne payent pas moins de taxes que leurs secrétaires ou leurs chauffeurs.
0: Royal Corgi sur Gulli, film d'animation. Les aventures de Rex, le chien préféré de sa majesté qui perd son statut de favori et se retrouve perdu dans un chenil au milieu de chiens abandonnés. Sa quête pour retourner à Buckingham et retrouver les faveurs de la reine l'amènera à affronter de nombreux dangers.
4: Je m'appelle Rex et ma place n'est pas dans une cage. Je suis le corgi de la reine.
5: Ah ouais? Si t'es vraiment celui que tu dis que tu es, comment t'as atterri ici?
6: J'ai fait une très grosse bêtise, j'ai mordu le président.
0: Sauvons nos forêts sur France 2, Ultra Riche, taxe-moi si tu peux sur Arte et Royal Corgi sur Gulli. Très belle soirée télé à tous.

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1: 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Bonsoir à tous. Des dizaines et des dizaines de bateaux dans la baie de Concarneau pour un dernier hommage à Charlie Dalin. Une grande parade nautique accompagnée dans les airs par la patrouille de France et des milliers de personnes sur la côte. L'événement se termine dans sa ville du Finistère, un peu plus de 3 mois après la mort du skipper, lui qui avait remporté le dernier Vendée Globe alors qu'il luttait contre un cancer. Ils exigent des moyens face à l'urgence climatique. Après un été de tous les records et alors que l'on dépasse encore 35 degrés sur le sud cet après-midi, une cinquantaine d'associations, d'ONG et de syndicats manifestent ce soir devant le ministère de l'économie. Première action avant des mobilisations partout en France prévues le 26 septembre prochain. D'autres mobilisations à Paris aujourd'hui, notamment celle des policiers. Ils étaient plusieurs milliers rassemblés à l'appel du syndicat Alliance pour demander plus de moyens. Leur représentant reçu par le ministre de l'Intérieur Laurent Nunez, suivi en ce moment du syndicat Unité. 1,5 milliard d'euros pour lutter contre les violences sexistes et sexuelles en 2025. C'est la promesse du Premier ministre. Dans une tribune au Monde, Sébastien Lecornu l'assure. La mort de Liana nous oblige. Il détaille les montants destinés à la loi intégrale qui sera examinée à l'Assemblée à partir de début octobre. Le texte prévoit notamment le recrutement de 300 magistrats et de maintenir le budget aux associations. Le chef du gouvernement annonce aussi plus de 2,5 milliards d'euros pour la protection de l'enfance. La première promotion du nouveau service militaire s'appellera Henri Ferté, du nom de ce jeune résistant fusillé par les nazis en 1943. Emmanuel Macron l'a annoncé depuis la base aérienne d'Orange en fin de matinée. Le chef de l'État précise qu'à l'avenir, chaque promotion du service national portera le nom d'un compagnon de la libération. Et puis Emmanuel Macron a aussi salué aujourd'hui la disparition de Catherine Ringer, une chanteuse inclassable, irrévérencieuse et profondément française. De nombreux hommages à cette icône de la musique, voix d'Erita Mitsuko depuis l'annonce de son décès à 68 ans. C'est la fin de ce flash. Bonne soirée.

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1: Il est 20h.
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3: Bonsoir à toutes et tous. 1,5 milliard d'euros contre les violences sexistes et sexuelles. 2,6 milliards pour la protection de l'enfance. Sébastien Lecornu annonce les enveloppes qu'il entend associer à la loi intégrale contre les violences sexistes et sexuelles. Le Premier ministre appelle à maintenir les dépenses de l'État au même niveau qu'en 2026 dans le cadre du prochain budget. 5 ans de prison dont un enferme contre un animateur du périscolaire parisien. La condamnation de cet homme de 38 ans, reconnu coupable d'agression sexuelle sur 9 petite fille dans une école du 15e arrondissement. C'est la première peine ferme prononcée depuis les révélations d'affaires de violences sexuelles à Paris. Une peine à domicile sous bracelet électronique pour l'ex-animateur. Des témoignages accablants au procès de l'assassinat du rugbyman argentin Federico Martín Aramburu. Le chargé de la sécurité du bar la nuit des faits a confirmé avoir entendu l'un des principaux accusés, Loïc Le Priol, déclarer après une bagarre « Je vais le tuer à 3 reprises ». Le rugbyman Sean Hegarty a lui aussi témoigné près de 3 heures ce matin et raconté les derniers instants de la victime. En foot, on connaît maintenant le staff complet de l'équipe de France. La Fédération française de football officialise la liste des 22 hommes autour de Zinedine Zidane, le nouveau sélectionneur des Bleus depuis cet été, qui présentera sa toute première liste ce vendredi en vue des prochains matchs de Ligue des Nations. Il voulait que sa mort soit célébrée en mer. La dernière volonté de Charlie Dalin, respectée à Concarneau en fin de journée, avec un hommage populaire au skipper de 42 ans mort en juin dernier. Le monde de la voile rassemblé. Une minute de bruit a aussi été faite par les nombreux spectateurs rassemblés sur la côte. Et puis les hommages nombreux à une figure phare de la musique en France, indissociable d'Erita Mitsouko. Benjamin Biolay salue la reine Catherine Ringer. Clara Luciani rend hommage à une unique et irremplaçable punk géniale. Catherine Ringer est morte à 68 ans, emportée par un cancer foudroyant. Voilà pour l'info. Bonne soirée.

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1: Il est 21h.
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3: Bonsoir à tous. Une manifestation pour dénoncer l'inaction des politiques face aux canicules, incendies et sécheresses. Plus de 50 organisations comme Greenpeace, France Nature Environnement et le collectif Nous Toutes, mais aussi des infirmières et des pompiers, se sont rassemblées devant le ministère de l'Économie à Paris, venues exiger des mesures concrètes contre le dérèglement climatique. Une autre journée d'action est déjà prévue le 26 septembre. Les pêcheurs, eux, restent mobilisés. Leur mouvement se poursuit pour alerter sur la hausse des prix des carburants et leurs conditions de travail. Le dépôt pétrolier bloqué à Fos-sur-Mer dans les Bouches-du-Rhône a été libéré dans la matinée, mais les pêcheurs pourraient revenir sur place dès demain. La ministre de la Pêche, Catherine Chabot, promet de les recevoir dans les prochains jours. Patrick Bruel va-t-il pouvoir quitter la France? Réponse demain matin. La cour d'appel de Versailles se prononce sur l'allègement du contrôle judiciaire du chanteur, mis en examen pour viol et agression sexuelle notamment. C'était en juin dernier et ses avocats avaient ensuite demandé la levée de l'interdiction de quitter le territoire. Patrick Bruel a depuis annoncé l'annulation de sa tournée qui devait débuter en octobre. Le Danemark accuse la Russie d'avoir visé un de ses hélicoptères. Un tir de fusée éclairante depuis une frégate russe. C'était lors d'une surveillance au-dessus de la mer Baltique hier. Un acte totalement inacceptable pour Copenhague. On ne veut pas t'abandonner. La une du journal Libération demain après la mort de Catherine Ringer. La chanteuse d'Erita Mitsuko s'affiche sur toute la page en noir et blanc avec sa coiffure typique des années 80. Ces tubes ont depuis traversé les époques et les générations. Et puis le foot et Lens officialisent le départ de son entraîneur après seulement 4 journées en championnat. Séparation d'un commun accord selon le communiqué du club. Dino Topmöller repart 2 mois et demi après son arrivée. Le RC Lens pointe à la 10e place de la Ligue 1 pour son prochain match vendredi à Monaco. C'est son adjoint Yannick Cahuzac qui sera sur le banc. Et c'est la fin de ce point sur l'actualité. Bonne soirée à notre

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1: Il est 22h.
2: Bonsoir à toutes et tous. Les policiers reçus par le ministre de l'Intérieur après leur mobilisation aujourd'hui. Des manifestations à Paris et dans plusieurs villes de France pour demander plus de moyens. Le syndicat Alliance évoque une prise de conscience de la situation et assure que Laurent Nunez va leur présenter prochainement un plan. Le syndicat Unité également reçu. Lui veut maintenir la pression. Il n'exclut pas des actions lors de la venue du pape en France fin septembre. Une mission d'inspection flash lancée par le gouvernement après ses soupçons de fraude au concours de l'internat de médecine. Des rumeurs sur les réseaux sociaux évoquent ces derniers jours de la triche massive parmi les candidats en juin dernier. L'inspection générale des affaires sociales est saisie pour faire la lumière sur ces accusations. Les conclusions de la mission sont attendues le 15 octobre. 1,5 milliard d'euros pour lutter contre les violences sexistes et sexuelles en 2027. C'est la promesse du Premier ministre. Dans une tribune au Monde, Sébastien Lecornu l'assure. La mort de Liana nous oblige. Il détaille les montants prévu dans la loi intégrale débattue à partir de début octobre. Le chef du gouvernement annonce aussi plus de 2,5 milliards d'euros pour la protection de l'enfance. Emmanuel Macron lui reçoit ce soir le président du Conseil européen, Antonio Costa. Ils doivent évoquer la défense européenne, mais aussi le futur budget de l'Union européenne pour 2028-2034, qui doit approcher les 2,000 milliards d'euros. La Banque de France révise à son tour la croissance de la France, 0,4% pour 2026. Une croissance modeste pour l'instant liée notamment à la faible progression de la consommation des ménages. La Banque de France estime malgré tout que l'économie française fait preuve de résilience. Et puis le monde de la voile a rendu un hommage émouvant à Charlie Dalin dans le Finistère avec une grande parade de nautiques en fin de journée, un peu plus de 3 mois après la mort du skipper. Des dizaines de bateaux réunis dans la baie de Concarneau et accompagnés dans les airs par la patrouille de France et sur terre par des milliers de personnes. C'est la fin de cette édition. Bonne soirée à toutes et tous.

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3: Bonsoir à tous. François Hollande, toujours pas candidat. L'ancien président invité de BFM TV ne se lance pas encore dans la course à la présidentielle. Mais dit-il, si je peux apparaître comme une des solutions, je serai au service de mon pays. François Hollande a pour l'heure refusé de participer à la primaire de la gauche prévue le mois prochain. La commission d'organisation de la primaire doit valider les parrainages des candidats ce mercredi. Des mesures concrètes et rapidement opérationnelles pour mieux se préparer à faire face aux dérèglements climatiques. C'est ce qu'a demandé le chef du gouvernement à sa ministre de la Transition écologique. Sur X, Sébastien Lecornu indique aussi saisir le Conseil économique, social et environnemental. Des annonces après une mobilisation d'une cinquantaine d'associations en début de soirée devant le ministère de l'Économie. 5 ans de prison dont un enfer me contre un animateur du périscolaire parisien. Il a été reconnu coupable d'agression sexuelle sur 9 petites filles dans une école du 15e arrondissement après son procès fin août. C'est la première peine ferme prononcée depuis les révélations d'affaires de violences sexuelles dans le périscolaire à Paris. Une condamnation qui intervient le même jour que l'audition d'Anne Hidalgo devant la commission d'enquête du Sénat. La maire de Paris a évoqué un échec collectif et exprimé des regrets. Ce mercredi, c'est l'actuelle maire de Paris, Emmanuel Grégoire, qui sera à son tour entendu par les sénateurs. Les hommages se sont multipliés tout au long de la journée. Après l'annonce de la disparition d'une icône de la musique en France, Benjamin Biolay a salué la reine Catherine Ringer. Clara Luciani a rendu hommage à une unique et irremplaçable punk géniale. Catherine Ringer, indissociable d'Erita Mitsuko et artiste engagée notamment pour la cause des femmes, avait 68 ans. Enfin, l'équipe de France de volley poursuit son sans faute à l'Euro, invaincue depuis le début de la compétition. Les Bleus ont facilement battu l'Allemagne 3-7-0 dans leur quatrième match de la phase de groupe et pris la première place du groupe D. Avant les huitièmes de finale, ils joueront ce mercredi soir contre la Roumanie. Et c'est la fin de ce flash. Très bonne fin de soirée.

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Bonsoir, bonsoir à toutes et tous. Les pêcheurs menacent de nouvelles actions de blocage dès ce mercredi. Ils sont mobilisés dans plusieurs ports depuis le début de la semaine pour dénoncer la hausse des prix des carburants. La ministre de la Pêche, Catherine Chabot, a promis de les recevoir dans les prochains jours. Et sur X, Marine Le Pen, elle a taxé l'inertie du gouvernement. Il ne peut pas prétendre défendre la souveraineté alimentaire tout en laissant disparaître les pêcheurs, estime la candidate RN à l'élection présidentielle. Plus de 37 degrés relevés dans le Gard ce mardi, plus de 35 à Toulouse, à Agen, à Bergerac, plus de 30 sur une grande partie du pays. L'épisode de chaleur inédit pour cette période de l'année se termine. Une chute brutale des températures est prévue. On perdra entre 10 et 15 degrés dès cet après-midi. Notez aussi que Paris a enregistré son 100e jour de l'année à plus de 25 degrés, un record depuis le début des relevés. Patrick Bruel va-t-il pouvoir quitter la France ? Réponse ce mercredi. La cour d'appel de Versailles se prononce à 9h sur l'allègement du contrôle judiciaire du chanteur, mis en examen notamment pour viol et agression sexuelle. C'était en juin dernier et ses avocats avaient ensuite demandé la levée de l'interdiction de quitter le territoire. Patrick Bruel a depuis annoncé l'annulation de sa tournée qui devait débuter en octobre. C'est déjà l'heure de penser aux vacances de Noël si vous voyagez en train, car à partir de ce mercredi, Trenitalia lance sa billetterie pour les voyages depuis Paris pour les fêtes de fin d'année. Cela concerne les lignes vers Lyon, Marseille et celles vers Milan pour la période du 13 décembre au 10 janvier. Pour la SNCF, les billets seront vendus à partir du 1er octobre. Et puis on termine avec du foot et on connaît maintenant le staff complet de l'équipe de France. La Fédération française de football a dévoilé la liste des 22 hommes présents autour de Zinedine Zidane, le nouveau sélectionneur des Bleus depuis cet été, qui va présenter sa toute première liste ce vendredi soir, en vue des 4 prochains matchs de Ligue des Nations pour les Bleus. Voilà pour l'essentiel de l'actualité. Bonne nuit à notre écoute.